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3: Et RFI Matin, ça débute. Ravi de vous retrouver. Programme bien entendu chargé ce vendredi. L'Ukraine qui bouillonne après le limogeage du très populaire ministre de la Défense par Volodymyr Zelensky. Les Ukrainiens dans la rue et le chef d'État sous pression. On parle aussi ce matin de la grand-messe de l'IA qui débute à Shanghai. De nouvelles frappes américaines sur l'Iran. Et puis de Donald Trump qui s'en prend à l'organisation des élections de mi-mandat en novembre. Bonjour Julien Coquelroy.
4: Bonjour Pierre. À la une en effet les États-Unis et c'est à à la télévision de Donald Trump cette nuit pour accuser notamment la Chine d'ingérence électorale. Dans l'actualité également, la colère et l'incompréhension en Ukraine après le limogeage du ministre de la Défense, le remaniement impopulaire mené par Volodymyr Zelensky qui semble privilégier les plus loyaux à son égard. Vous l'entendrez. On part aussi en Chine, vous le disiez. Xi Jinping plaide pour la régulation de l'IA et Pékin donne l'exemple en interdisant les robots conversationnels. Et puis la finale de la Coupe du Monde à New York, dimanche, et le désintérêt des New-Yorkais à la fin de cette édition.
3: Est-ce une façon de discréditer les élections qu'il risque de perdre en novembre prochain? Donald Trump s'est en tout cas adressé aux Américains cette nuit.
4: À quelques mois donc des élections de mi-mandat, mal engagées pour lui, et alors qu'il continue d'affirmer sans preuve que sa défaite de 2020 face à Joe Biden était le résultat d'une manipulation, le président américain est revenu dans une allocution télévisée sur l'une de ses marottes, le système électoral des États-Unis, qui resterait selon lui un obstacle majeur à la grandeur de l'Amérique et qu'il juge trop perméable aux fraudes. Il vante encore une fois son projet de loi Save America Act, toujours bloqué par le Sénat et qui durcirait les conditions d'accès au vote pour les Américains les plus modestes en exigeant des pièces d'identité spécifiques. Mais Donald Trump a aussi annoncé cette nuit la déclassification de documents faisant état, selon lui, d'ingérence étrangère et il s'en prend directement à la Chine, Edouard Maille.
5: La Chine serait responsable d'ingérence électorale et cela depuis plusieurs années, en commençant par l'élection de 2020 perdue par Donald Trump, avec ce qui pourrait être selon lui la plus grande atteinte de l'histoire à des données personnelles d'Américains.
6: Ce qui a permis à la Chine d'obtenir illégalement 220 millions de fichiers d'électeurs américains.
5: Sauf qu'aux États-Unis, ces informations sont publiques, même si souvent payantes. Le président s'appuie sur ces documents confidentiels qui existent, mais son interprétation est exagérée et de nombreuses preuves des ingérences auraient été cachées par le Deep State, selon Donald Trump, l'idée d'un État profond qui œuvre contre lui. Le président s'en est aussi pris au système électoral, ses machines électroniques pour voter et comptabiliser les votes.
6: Elles sont vulnérables, elles sont faciles à compromettre et des personnes dans notre gouvernement le savaient.
5: Ces accusations ne sont pas nouvelles, de même que celles selon lesquelles des personnes non américaines ou même déclarées mortes auraient voté. Et de tels cas existent, mais dans une proportion nettement plus infime que celle avancée par Donald Trump et sans conséquence sur les résultats. Mais avec cette ribambelle d'accusations, Donald Trump relance les doutes qui existent dans la société américaine sur la fiabilité des élections. Edouard Maille, Atlanta, RFI.
4: Et ce discours de Donald Trump que plusieurs chaînes américaines comme NBC, CNN et ABC ont choisi de ne pas diffuser, le président américain connu pour ses attaques contre les journalistes appelle en réaction au retrait des licences de ces chaînes et suggère sans preuve qu'elles pourraient être impliquées dans des tentatives de fraude électorale.
3: Donald Trump qui continue aussi de s'enfoncer dans la guerre avec l'Iran.
4: De nouvelles salves de frappes américaines pour la sixième nuit consécutive qui ont touché, selon les autorités du pays, des infrastructures de transport et notamment des ponts. 7 morts, selon un média d'État iranien. Alors que de son côté, Téhéran continue sa riposte dans le Golfe, les sirènes d'alerte à Bahreïn, des attaques de drones repoussées au Koweït et l'armée du Qatar qui dit avoir intercepté des missiles. La situation dans la région à suivre minute par minute dans notre direct sur RFI.fr.
3: De nouvelles manifestations annoncées en Ukraine aujourd'hui.
4: Après celles qui ont secoué hier plusieurs villes du pays, une rare démonstration de colère colère depuis le début de la guerre en 2022. Des mobilisations de citoyens et de soldats en civil après l'annonce de l'éviction du ministre de la Défense, Mikhaïlo Fedorov, lui qui avait été nommé il y a tout juste 6 mois et engagé un pivot de la stratégie ukrainienne davantage tournée vers les drones et les nouvelles technologies. Le désormais ex-ministre s'en est frontalement pris au commandant en chef des armées, accusé de prôner une vision de la guerre plus traditionnelle et plus coûteuse en vie humaine. L'opinion semble depuis continuer de se rallier à Mikhaïlo Fedorov malgré la nomination d'un responsable des services de renseignement pour assurer l'intérim. Comment expliquer ce remaniement si impopulaire mené par Volodymyr Zelensky ? Faut-il voir surtout une volonté de resserrer le pouvoir autour de la présidence et de s'entourer des plus loyaux ? C'est en tout cas ce que pense Oleksandr Kraïev du Conseil ukrainien pour la politique étrangère.
0: Pour chaque nomination, on ne voit qu'un seul point commun, un seul thème récurrent. Leur principal atout, c'est que ce sont des personnes qui sont fidèles à Volodymyr Zelensky. Ils lui sont totalement loyaux et ils sont en quelque sorte ses créatures. À mon sens, c'est la seule chose qui compte pour le président. On a besoin de ses fidèles quand on doit prendre des décisions impopulaires et Zelensky s'y prépare clairement. Et en ce moment, on parle beaucoup de nouvelles lois sur la mobilisation militaire qui pourraient être annoncées. Il y a aussi de nouvelles réformes qui doivent être votées afin d'obtenir des prêts conformément aux exigences du Fonds monétaire international.
4: Un propos recueilli par Sofia Katsenkova et parmi les fidèles nommés hier le chef du groupe public Naftogaz, Sergueï Koretsky, propulsé au poste de Premier ministre, chargé notamment de préparer l'hiver face au risque de nouvelles frappes russes sur les infrastructures énergétiques du pays.
3: C'est une priorité nationale pour la Chine, tenir tête aux États-Unis dans le domaine de l'intelligence artificielle.
4: Et signe de l'importance de ce sujet, le président Xi Jinping s'est exprimé il y a quelques heures à la conférence mondiale sur l'IA organisée à Shanghai. Le président chinois y a plaidé pour que l'IA ne soit pas l'apanage d'un seul pays. Il appelle à la coopération et à une approche mondiale de l'IA centrée sur l'humain. Xi Jinping qui estime aussi nécessaire de réglementer le secteur pour compenser les risques, car face à l'Amérique de Donald Trump, la Chine fait aussi figure de pionnière dans la régulation de l'intelligence artificielle. Elle vient ainsi d'interdire l'usage des robots conversationnels intelligents, les compagnons IA, dangereusement addictifs. Louise Jouvezhomme.
7: Je suis amoureuse d'une IA, c'est un amour sincère. Dès mon réveil, j'ouvre l'application pour flirter avec lui. Tout ce que je peux vous dire, c'est que je suis accro. Ça me procure exactement l'intensité émotionnelle dont j'avais besoin.
8: Cet internaute n'est pas la seule à s'émerveiller des capacités de l'intelligence artificielle. En Chine, plus de 500 millions de personnes utilisent régulièrement des robots conversationnels comme conseiller, soutien émotionnel, voire petit ami. Des relations qui ne sont pas sans risque pour Alexandre Hudon, médecin psychiatre.
9: Les robots conversationnels ont tendance à valider les propos de l'utilisateur. D'où ce phénomène-là d'addictivité. Une façon de bien le comprendre, c'est comme être humain à la base, on aime plaire, on aime recevoir de la validation. Donc, quand on ne le ressent pas dans nos relations personnelles, mais que le robot conversationnel le donne constamment, on finit par inévitablement développer cet attachement-là avec le robot et éloigner les autres parce qu'on veut cette validation-là.
8: Ce retrait sur soi, c'est d'ailleurs ce que craint la Chine, qui exige désormais des entreprises qu'elles protègent davantage leurs utilisateurs contre le risque d'addiction. Faute d'y parvenir, les plus importantes ont préféré retirer leurs outils du marché au grand désespoir de certaines personnes qui voient disparaître des mois, voire des années de conversation avec leur robot personnalisé.
4: Louise Jouvezhomme.
3: À 2 jours de visite de Sébastien Lecornu au Maroc et 14 accords de coopération signés entre Paris et Rabat, la France et le Maroc se rapprochent et l'Algérie et l'Allemagne font de même.
4: Le président algérien Abdelmadjid Tebboune effectue une visite de 2 jours à Berlin. Il a rencontré hier son homologue Frank-Walter Steinmeier et le chancelier Friedrich Merz avec lequel il a donné une conférence de presse commune. Le développement des relations économiques était au cœur de ces échanges. Mais le sort du journaliste français Christophe Glaise est aussi venu sur la table, Pascal Thibault.
10: Concernant Glaise.
11: La question d'un journaliste allemand a dû être répétée une seconde fois avant que Abdelmadjid Tebboune ne réponde à une question sur Christophe Glaise. Visiblement irrité, le président algérien a répliqué en arabe « Je ne m'exprimerai pas sur ce sujet par respect pour la justice de mon pays et encore moins à l'étranger ». La réponse sèche du président algérien montrait que le rôle joué par le président Steinmeier l'an dernier pour obtenir la grâce de l'écrivain Boualem Sansal ne serait pour l'instant pas couronné de succès dans le cas du journaliste Christophe Glaize, malgré la rencontre entre les deux chefs d'État. Abdelmadjid Tebboune a ensuite été reçu par le chancelier Friedrich Merz. Les deux hommes ont mis en avant lors de leur conférence de presse commune le développement des liens économiques entre les deux pays.
12: J'ai expliqué au président que l'Allemagne souhaite un développement substantiel de nos relations économiques, notamment dans le domaine.
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14: De compostage partagé, une première pour Jason Riotti. Installée dans des emplacements stratégiques, l'agglomération Villefranche-Beaujolais-Saône incite les habitants à valoriser leurs déchets alimentaires à proximité de chez eux. Réduire le volume de déchets ménagers, produire un compost naturel utile au sol et limiter les transports de déchets constitue une solution concrète et accessible à tous, comme nous le rappelle l'édile de la commune de Jason Riotti.
15: Marie-Laure Rex, maire de Jason Riotti. Oui, c'est une première, effectivement, et je suis ravie que ça puisse permettre aux habitants de Jason de venir faire un geste éco-citoyen, et surtout pour ceux qui n'ont pas de jardin et qui ont ainsi la chance de pouvoir créer du compost et en profiter aussi pour leur plantation chez eux, sur leur balcon ou autre à la maison, pour des plantes en pot, par exemple.
14: De nouvelles installations situées dans des emplacements de proximité.
15: Grâce au service de l'agglomération, donc il y a une étude qui a été faite aussi. Un de mes collègues, Patrice Dessert, a participé aussi à cette répartition sur le territoire de Jason. Donc il y a 3 sites de compostage qui ont été implantés près d'habitations. Les 3 répartitions sont bien aménagées et il y a une bonne répartition sur Jason, puisque dans les hauts de Jason, donc sur la rue Palin et rue Saint-Exupéry, ici même à l'allée des Marronniers et également sur le secteur du Marmont, allée de Grange-Basse.
14: Comment participer ?
15: C'est l'agglomération qui va le gérer. C'est très bien organisé puisque il faut participer donc au fonctionnement du composteur pour pouvoir y accéder, puisqu'il y a un cadenas dont seules les personnes volontaires pour gérer ce composteur peuvent venir apporter des déchets et contribuer donc à ce fonctionnement.
14: 3 nouveaux composteurs partagés sont désormais implantés, ils viennent agrandir l'offre.
15: Ça concerne énormément de maisons individuelles adjacentes. Beaucoup de personnes ont déjà des composteurs. On peut également se fournir de composteurs auprès de l'agglomération. Mais là, il n'y avait rien pour les personnes qui habitaient en ville. Et c'est ça, c'est une énorme avancée.
14: Une étape importante pour la commune d'engagement d'installation.
15: Oui. Si ça fonctionne bien sur ces 3 lieux, eh bien, ça sera encourageant pour en installer d'autres encore dans Jason.
14: SEBAC, un compost collectif de biodéchets, se multiplie depuis quelques années dans l'espace public, avec une obligation de compostage pour les collectivités locales. Nous sommes donc allés à la rencontre de l'élu de l'agglomération concernée.
16: Jean-Charles Perrin, donc, je suis vice-président de l'agglomération, chargé de la collecte et de la valorisation des déchets. De toute façon, vous savez, c'est déjà une obligation de trier ces biodéchets depuis le 1er janvier 2024. Donc, à la communauté d'agglomération, on a essayé de déployer 3 solutions. La première solution, c'est le composteur individuel, celui que déjà un certain nombre d'habitants pratiquaient. C'est tout à fait indiqué pour les zones pavillonnaires, les secteurs ruraux. Et puis ensuite, on a déployé comme celui-ci là les composteurs partagés. Ça permet dans des secteurs semi-urbains à chacun de pouvoir amener ses biodéchets. L'avantage, c'est que ça permet aussi de récupérer son compost. Ça aussi un petit avantage, c'est que souvent ça crée du lien social, ça permet aux gens de se rencontrer. Et là, c'est 2 solutions qui sont intéressantes. Et puis alors, la dernière solution qu'on a déployée plutôt sur le secteur très urbain, donc certains secteurs de Jason ici, mais également sur Villefranche, sur Lima, sur Glaizé, sur Arnens, sur des secteur très dense, où là on a installé des bornes d'apport volontaire. Et donc les habitants peuvent déposer leurs biodéchets dans ces bornes d'apport volontaire. Ce sont des conteneurs, comme vous avez les conteneurs à ordures ménagères, qui sont dans un autre conteneur métallique, qui sont collectés 1 à 2 fois par semaine selon le besoin par une société avec qui on travaille qui s'appelle les Alchimistes. Et ces biodéchets sont emmenés sur un site de compostage qui est à Banin, dans l'Ain, là, juste à côté, à 20-25 km. Oui. Ce site est en partage avec le site Réval, parce que vous savez que le site Réval a la responsabilité du traitement des déchets, donc c'est une prestation consultation qu'on a avec un aviculteur qui fait du compost en plein air de biodéchets.
14: Comment fonctionne la transaction?
16: Alors ce site de compostage, effectivement, récupère donc les biodéchets, les nôtres, de l'agglo, aussi des environs, récupère aussi des déchets verts. Tout ça est broyé et mis en andin, ça composte, et effectivement le compost est distribué surtout des agriculteurs, agriculteurs, maraîchage. Il y a une forte demande aujourd'hui de ce produit-là au niveau de l'agriculteur. Il y a même une demande parfois sur les déchets verts tout au départ quand c'est seulement broyé. Mais le compost de cette façon est très intéressant, ouais, parce que c'est un bon apport de matière organique.
14: L'impact écologique des déchets à la production pour l'agglomération Villefranche-Beaujolais-Saône.
16: Sur les bandes d'apport volontaire, on arrive à 300 tonnes de détournées sur les bandes d'apport volontaire. Les composteurs partagés, alors là, on est un petit peu moins. Alors, un chiffre qu'on ne connaît pas, c'est les composteurs individuels. On sait que beaucoup de gens en font, mais par contre, on a beaucoup de mal à l'appréhender.
14: Alors, les jardins des personnes.
16: Voilà, on sait quand même que ça se traduit par des chiffres, puisque sur les secteurs ruraux, la collecte des ordures ménagères est inférieure. On est grosso modo à 180 kg par habitant sur les secteurs ruraux, 240 kg sur le secteur urbain. Et on peut, sans se tromper, dire qu'effectivement, il y a une partie de biodéchets qui, sur les secteurs ruraux, n'arrive pas dans les ordures ménagères.
14: Que contient le kit de compostage?
16: Sur les composteurs partagés, il faut avoir son petit seau. On peut aller le chercher soit à l'agglo, soit à la mairie. Comme l'adjacent, on va chercher ça à la mairie. On a un petit seau. Au début, on distribue une poignée de sacs Kraft. Ce petit seau est ajouré de manière à laisser une aération. On met le petit sac Kraft et on peut vider ses biodéchets dedans. Alors bien sûr, il faut faire attention de ne pas vider trop de liquide parce que ça va, on aura des petits soucis. Le fait d'être dans un sac Kraft avec un petit seau ajouré, le produit va légèrement se sécher, donc on n'aura pas de problème à l'intérieur. Et puis bien sûr, il est bien de pouvoir le vider tous les 3, 4, 5 jours. Après, c'est selon la quantité et puis selon comment on le conserve. Voilà, donc ça se passe assez bien. Ça coûte absolument rien. Il suffit d'aller chercher son sac, son petit seau. Il y a une explication sur les containers là, de manière à savoir ce qu'il faut mettre. Bien sûr, on vide chaque fois ces biodéchets, on rajoute un petit peu de broyat, de bois, et puis l'idéal, c'est de mélanger un petit peu de manière à ce que la fermentation continue à transformer les biodéchets.
14: Fonctionne un composteur partagé?
16: Vous voyez, il y a trois bacs. En fait, il y a un bac où il y a les outils, il y a un bac où il y a du broyat de bois. Vous savez qu'aujourd'hui, le broyat de bois, ça devient une matière première qui est très intéressante, qui va bientôt être recherchée parce qu'on s'en sert beaucoup pour les paillages de plates-bandes. Mais nous, on en a besoin dans la transformation du compost. C'est-à-dire le biodéchet, pour se transformer, pour macérer, a besoin d'un peu de matière sèche. Et c'est l'avantage du broyat de bois. C'est des branches et des morceaux de bois qui sont broyés. Ça peut être des morceaux de palette, etc. Alors, ce ne sont pas des bois traités, bien sûr, hein, mais aujourd'hui, tous les paysagistes, par exemple, vous les voyez en ville ou dans des parcs, vont couper des branches, broyer, et ben ce broyat, il est facilement récupéré. Aujourd'hui, on en cherche.
14: Et quels sont les bons gestes?
16: L'idéal, c'est chaque fois qu'on verse un petit peu de biodéchet, il faut recouvrir d'une pellicule de broyat. Et on a un petit outil qui permet de remuer légèrement tout cet ensemble de manière à activer la fermentation. La fermentation se fait sous deux sorts. Vous avez des lombrics, vous avez des tas d'insectes, hein, il y a différentes larves qui sont présentes, des larves d'insectes, qui consomme le biodéchet. Et puis il y a également une fermentation qui se crée. Il y a une petite montée en température dans le compost. Et donc avec cette montée en température, c'est intéressant parce que les différents végétaux vont commencer à pourrir et se transformer en compost.
14: Et si vous déposez vos déchets alimentaires sur un site de compostage partagé, vous pouvez récupérer du compost pour vos plantes en pot ou vos aromates.
16: Sur donc la formule, donc on a le bac où il y a du broyat, il y a le bac qu'on va vider, et le bac, quand il est plein, on le transporte dans celui d'à côté, on le laisse macérer 3-4 mois, le temps que le compost se forme, voilà, tout simplement. Et après, on organise chaque fois le vidage du bac de macération, et les gens peuvent venir récupérer leur compost. On fait quand même une communication chaque fois, et puis il y a souvent un agent, un ambassadeur là, qui vient, parce que souvent on a un petit tamis, donc on tamise, et puis ça fait l'occasion de rencontrer les gens, c'est pas mal. Mais c'est bien, on a suivi quand même de l'agglomération sur tous les composteurs. Les composteurs partagés, s'il n'y a pas de suivi, on risque d'avoir des soucis de macération, de fermentation. Et souvent, on ne peut pas demander l'impossible aux gens, déjà s'ils font l'effort d'amener leurs biodéchets. C'est déjà une bonne chose. Après, tout le monde n'a pas que ça à faire. Hein. Voilà.
14: Pour rappel, depuis le 1er janvier 2024, les particuliers doivent pouvoir trier leurs déchets organiques, épluches sur de fruits et légumes, résidus du jardin, mares et filtres à café usagés, ou encore coquilles d'œufs. Les collectivités locales doivent offrir aux citoyens un accès à une solution de tri à la source via le compostage.
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3: Toute l'actualité internationale avec Gaëtan Plenet. Bonjour Gaëtan.
4: Bonjour Pierre, bonjour à tous.
3: À la une, rendez-nous Fedorov.
4: C'est ce que vont à nouveau scander des Ukrainiens aujourd'hui dans les rues des grandes villes du pays. Ils n'acceptent pas le limogeage du ministre de la Défense. Aux États-Unis, les élections de mi-mandat n'ont même pas encore eu lieu, que Donald Trump crierait déjà presque à la fraude. Il a pris la parole hier soir, on y revient dans ce journal. On va aussi parler de cette nouvelle nuit de frappes américaines en Iran et iraniennes chez ses voisins de la région. Du retour au Sénégal de l'ex-président Macky Sall pour quelques heures seulement, mais ça divise beaucoup dans le pays. Et puis on sera au Festival de théâtre d'Avignon, la langue coréenne à l'honneur cette année.
3: Le désormais ex-ministre ukrainien de la Défense règle ses comptes.
4: Mykhailo Fedorov s'est exprimé devant des journalistes hier et pour lui, s'il a été limogé, c'est la faute à Oleksandr Sirski, le commandant en chef de l'armée ukrainienne qui a, je le cite, bloqué ses initiatives et qui a trouvé le moyen de diviser le pays. Sirski, plutôt traditionnaliste, adepte de la vieille école, quand Fedorov, lui, a été davantage réformiste pendant ces 6 mois à la tête du ministère, ce qui lui a d'ailleurs valu d'être plutôt apprécié au sein de la population. Alors son départ ne passe pas, de nouvelles manifestations ont eu lieu hier soir dans plusieurs villes du pays. Et parmi les protestataires, les premiers concernés, des soldats. Un reportage à Kharkiv d'Emmanuel Chaz.
5: À Kharkiv, parmi les quelques centaines de manifestants spontanément rassemblés sur la place de la Liberté, plusieurs soldats en civil brandissent des pancartes réclamant le retour de Mykhailo Fedorov et le départ du commandant en chef des armées, Oleksandr Sirski. Nicolas, engagé volontaire, déplore.
6: Franchement, cette décision est mauvaise, très mauvaise même. Fedorov est un spécialiste compétent qui nous a été bénéfique durant son mandat. Contrairement à ses prédécesseurs, il n'a pas été impliqué dans des manœuvres douteuses ou des scandales.
5: À 3 heures de route de Kharkiv à Dnipro, dans le sud-est du pays, Oleksandr Sokol, un autre soldat, a pris la parole dans une publication sur ses réseaux sociaux devenue virale.
7: Les amis, expliquez-moi. Le ministre de la Défense le plus efficace a été limogé à un moment crucial. Mes amis, vraiment, expliquez-moi ce qui se passe. Vous avez probablement tous remarqué que récemment, nous avons commencé à parler de victoire. Et maintenant, au moment où les réformes commencent à peine à porter leurs fruits, où les occupants commencent à paniquer et à parler de plus en plus de paix, le ministre est remplacé.
5: Malgré l'outrage provoqué par sa décision, Volodymyr Zelensky, qui dit entendre le peuple, a nommé un nouveau ministre de la Défense par intérim qui devra être approuvé par le Parlement. Les manifestations, elles, continuent aujourd'hui à travers l'Ukraine. Emmanuel Chasse, Kharkiv, RFI.
4: Et ce nouveau ministre de la Défense par intérim, c'est Yevgeny Khmara, un responsable qui a fait carrière dans les services de sécurité ukrainiens. Il sait parfaitement ce dont l'Ukraine a besoin, dit Volodymyr Zelensky, qui a aussi choisi un nouveau Premier ministre, validé hier par le Parlement, Sergueï Koretsky, le chef du groupe énergétique Naftogaz.
3: À la théorie du complot signée Donald Trump.
4: Coutumier du fait, lui qui continue d'affirmer sans la moindre preuve avoir remporté l'élection présidentielle de 2020 face à Joe Biden. Il en a remis une couche hier soir lors d'une allocution télévisée, parlant pour la énième fois de fraude et d'irrégularité lors de ce scrutin et s'inquiétant pour un autre scrutin, celui des midterms, les élections de mi-mandat prévues en novembre. Il a de quoi s'inquiéter d'ailleurs, ça s'annonce compliqué pour le parti républicain, mais ce qui l'inquiète visiblement le plus, le président américain, c'est le système électoral du pays. Miné, dit-il, par des vulnérabilités choquantes, il accuse la Chine du plus gros piratage de données électorales de l'histoire, avec selon lui l'acquisition par Pékin de 220 millions de fichiers d'électeurs, des fichiers qui sont en réalité assez largement accessibles publiquement. Il dit aussi, toujours sans preuve, que les machines de vote pourraient être truquées par le Venezuela. Alors pour sécuriser les élections, il a la solution, son Save American Act, un texte qui durcit les conditions de vote, notamment par correspondance, et qui pourrait pénaliser les plus vulnérables et les minorités. Il appelle les républicains à le voter, et il faut s'en inquiéter, nous dit Romuald Sciorra, directeur de l'Observatoire politique et géostratégique des États-Unis de l'IRIS.
8: Une marche supplémentaire vers la mise en place face de ce régime autoritaire, pour l'instant semi-autoritaire, qui est évidemment l'objectif principal de cette administration. Rappelons-le, Trump en 2025 a été élu avec l'aide de l'extrême droite américaine, une extrême droite ultra-radicale que j'appelle crypto-fasciste, et dont les principaux représentants sont des stratèges, des intellectuels de haut niveau, Jimmy Vance, vice-président, Suzy Wills, secrétaire général à la Maison-Blanche, et il y a toute une stratégie derrière cela, que ce soit la pression sur les élus républicains, la pression sur les médias, la volonté de retirer leur licence à des grandes chaînes nationales, et évidemment ce discours anxiogène qui a pour objectif de semer le doute sur le processus électoral afin de pouvoir le contester le plus facilement possible en novembre prochain à l'issue des élections de mi-mandat.
4: Des propos recueillis par Emmanuel Klotz.
3: Car la guerre en Iran pourrait coûter cher à Donald Trump pendant ses élections.
4: Et les Américains pourraient le sanctionner à cause des conséquences économiques de ce conflit qui dure malgré la signature le mois dernier d'un protocole d'accord. Cette nuit, les deux pays se sont à nouveau affrontés. L'armée américaine a bombardé plusieurs cibles iraniennes, militaires, dit-elle, mais Téhéran affirme que des ponts, un aéroport et une gare ont aussi été pris pour cible. Téhéran qui a une fois de plus répliqué en frappant des installations américaines dans la région, au Koweït, au Qatar, à Oman, à Bahreïn ou encore en Jordanie. Le Pakistan, médiateur dans ce dossier, a appelé à la fin des violences et à un retour à la normale dans le détroit d'Hormuz, à nouveau paralysé par Téhéran depuis ce week-end. Si les États-Unis ont prouvé, c'est vrai, leur puissance de frappe, l'asymétrie politique et opérationnelle du détroit d'Hormuz donne un atout important à l'Iran qui contrôle cette voie maritime stratégique, Oriane Verdier.
9: Les États-Unis ont les armes, la force, l'argent, mais leur faille est politique. Et sur ce plan, le président Donald Trump ne peut assumer le coût des pertes qu'impliquerait une opération militaire dans cette étroite voie maritime, estime l'analyste militaire Thibaut Fouillet.
10: L'utilisation du nombre de moyens iraniens serait finalement assez faible, notamment en termes humains, puisqu'on resterait plutôt sur des drones, des missiles, là où une ouverture de vive force du détroit par les États-Unis impliquerait d'engager un nombre important de navires de guerre, prenant le risque qu'ils ont exclu, de se voir endommager des navires de guerre, voire d'en perdre certains. Donc opérationnellement comme politiquement, on a une asymétrie qui est plutôt favorable aux Iraniens vis-à-vis de ce que peuvent faire les Américains.
9: Le régime iranien a miné les eaux du détroit d'Hormuz, mais il a aussi préparé ses côtes, creusant tunnels et bunkers, rappelle Thibaut Fouillet.
10: Le fait de cacher et en même temps de durcir les ports ou les zones qui permettent de larguer des mines, les sites de lancement aéroballistique, des sites de lancement de drones, augmente la résilience de ces structures. Et plus vous augmentez votre résilience, donc plus vous vous donnez la possibilité de crédibiliser et d'assurer dans la longue durée cette équation politique.
9: D'autant plus que prendre le contrôle du détroit impliquerait d'y rester, engendrant ainsi des coûts politiques supplémentaires pour les États-Unis.
4: Précision d'Oriane Verdier. Lourd bilan en Ouganda, 21 morts, dont 20 enfants après l'accident d'un bus scolaire dans l'est du pays. Selon la police, le chauffeur pourrait avoir perdu le contrôle du véhicule qui est venu percuter une grosse pierre avant de se retourner.
3: Trois petites heures et puis s'en ira. Macky Sall attendu à Dakar aujourd'hui.
4: Une visite éclair de l'ex-président sénégalais qui doit rencontrer son successeur Bassirou Diomaye Faye pour tenter de lui arracher son soutien à sa candidature au poste de secrétaire général des Nations Unies. C'est la première fois que Macky Sall revient au Sénégal depuis qu'il a quitté le pouvoir en avril 2024. Et ça divise dans le pays, Léa Lisa Vesterhoff.
11: Bassirou Diomaye Faye fait-il preuve de pragmatisme politique ou trahit-il ses promesses en recevant son ancien ennemi politique au Sénégal? La visite de Macky Sall n'a beau durer que 3 heures à peine, la question divise les Sénégalais. Pour bon nombre d'analystes, les deux hommes, l'ancien président et son successeur, Bassirou Diomaye Faye, ont en tout cas chacun à gagner de cette alliance de circonstances. Macky Sall, s'il obtient le soutien du Sénégal, verrait sa candidature à la tête de l'ONU renforcée et l'anomalie de sa candidature sans portage de son pays d'origine corrigé, analyse le membre d'un think tank Falilou Koundoul. Le chef de l'État sénégalais, de son côté, est en quête de soutien et d'alliance politique pour mieux faire face au bras de fer qui l'attend avec son parti d'origine, le PASTEF, et en vue de sa candidature en 2029. De nombreux élus du parti de Macky Sall ont déjà rejoint la coalition du président. Un accueil constructif de Diomaye à Macky Sall fait donc sens, selon un autre analyste politique, pour lequel la posture de président a définitivement remplacé celle de l'opposant, ce qui permet d'envisager un possible soutien à la candidature de Macky Sall à la tête de l'ONU. Léa Lisa Vesterhoff, Dakar, RFI.
4: Lui devrait être nommé aujourd'hui à la tête du Parti travailliste britannique. C'est a priori le grand jour pour Andy Burnham, qui deviendra alors Premier ministre dès lundi, succédant au démissionnaire Keir Starmer.
3: En France, c'est un rapport alarmant sur les finances publiques qui a été remis au gouvernement hier.
4: Par 4 économistes indépendants, et ils le disent, sans redressement rapide, la charge de la dette française atteindra les 125 milliards d'euros en 2030, contre 78 milliards cette année, des prévisions qui font mal, alors qu'au même moment, le gouvernement a publié son projet de dépenses pour un budget 2027 qualifié de sauvegarde républicaine, Marie Lecoq.
11: À moins d'un an de la présidentielle, c'est un dernier budget particulièrement périlleux que le gouvernement va essayer de défendre.
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13: Visite de chantier au centre scolaire Pierre Montet au 361 rue Pierre Montet à Villefranche-sur-Saône le 9 juillet dernier. Les travaux du centre scolaire se présentent sous les meilleurs auspices, nous dit-on. Rafraîchissement des peintures, aménagement intérieur, bâtiment neuf, revalorisation de la salle motricité, salle d'atelier, d'activité artistique, aménagement d'espace extérieur, salle polyvalente et salle des profs attendent les élèves des classes maternelles et élémentaires pour une ouverture de rentrée très favorable en septembre. Les propos recueillis des acteurs de l'opération au cours de la visite des travaux et tout d'abord un rappel du contexte de la réhabilitation du groupe scolaire avec les professionnels du bâtiment.
14: Émilie Steinmetz, directrice des bâtiments à la mairie de Villefranche. Donc, il s'agit du projet d'extension-réhabilitation du groupe scolaire Pierre Montet, qui s'inscrit dans le projet plus global de rénovation du quartier de Belleroche. L'objectif principal est de construire un nouveau bâtiment permettant d'accueillir un gymnase, un restaurant scolaire et des locaux périscolaires et scolaires. Et cet aménagement a permis de dégager des espaces dans les bâtiments existants, permettant l'aménagement de locaux supplémentaires, donc 2 classes en maternelle et un atelier, et de 6 classes supplémentaires en élémentaire et de locaux aussi, ateliers, salle des maîtres. Donc la partie neuve, évidemment, qu'on est sur laquelle on part de zéro, mais sur les bâtiments existants, il y avait vraiment une partie réaménagement complet des espaces, recloisonnement, reprise des sols, des murs, des plafonds, etc. pour pouvoir répondre aux nouveaux usages aussi du scolaire, des classes, du fonctionnement pédagogique actuelle. Pour l'instant, on a pris possession des 2 bâtiments existants pour pouvoir faire le déménagement, puisque c'est l'ensemble du groupe scolaire Bontou qui est transféré au sein du groupe scolaire Pierre Montet. Et d'ici la fin août, le gymnase, bâtiment gymnase restaurant sera livré et les aménagements extérieurs seront finalisés, à l'exception de la plantation des arbres. Mais donc, on aura un établissement scolaire parfaitement opérationnel pour accueillir tous les enfants. Oui, alors dans les locaux, donc au-delà des classes habituelles, au niveau élémentaire, on a aménagé une salle des maîtres en bonne et due forme pour permettre les réunions de l'équipe pédagogique. Des ateliers, une classe Ulysse, ce sont des classes pour accueillir les enfants qui ont des besoins particuliers. Au niveau de l'élémentaire, c'est tout. Et au niveau de la maternelle, également un atelier pour les activités pédagogiques et des classes supplémentaires, une couchette supplémentaire. Et dans le bâtiment neuf, une véritable salle de périscolaire pour l'accueil du matin et du soir. Et également faire un appoint de surface pour l'école, pour pouvoir aussi faire des activités hors classe plus spécifiques. Et le gymnase, oui. Alors, 290 mètres carrés. Alors, ça, c'est plutôt Isabelle qui vous dira lesquels. Mais en tout cas, il y a possibilité. L'aménagement avec la passerelle qui donne directement sur la rue Pierre Montet permet un usage hors temps scolaire par les associations et clubs de la ville. Pour le gymnase, je peux vous dire qu'il sera équipé pour pouvoir mettre poteaux de volley, panneaux de basket. Et puis qu'on a un petit terrain de hand sur la cour. Basket, volley dans le gymnase. Et puis badminton sur potelet mobile. Mais les tracés seront prévus au sol. Voilà.
13: Les étapes clés d'une démarche vertueuse de rénovation énergétique et des recommandations d'éco-construction.
15: Je suis Adeline Sarrazin, architecte chez Meiosis Architecture. Donc on est une agence d'architecture spécialisée en éco-construction et bioclimatisme basée à Lyon. On va dire notre credo, c'est surtout de s'orienter plutôt sur le confort des personnes qui seront dans les bâtiments, plus que de créer un objet architectural. Donc de vraiment s'ancrer dans un site, dans l'environnement, dans les usages. usage pour vraiment que ce soit utile et que ce soit selon le vouloir des gens qui vont y vivre.
13: Alors justement, sur ces aménagements, puisqu'on parle de climat, donc...
15: Eh bien, tout d'abord, tous les matériaux qui ont été utilisés sont des matériaux bio et géosourcés. On est en ossature bois, laine de bois, avec aussi bien en toiture qu'en mur extérieur. On a mis des protections solaires sur l'ensemble des menuiseries, ce qui est vraiment très important, surtout pour le confort d'été. Et au niveau de la ventilation, ce qui est un poste super, enfin, très important dans les équipements publics en général, on a privilégié une ventilation naturelle qui ne demande pas de CTA et de maintenance, où en fait c'est juste des ouvrants dans les, qu'on voit d'ailleurs juste ici, dans les menuiseries, et des autres ouvrants en partie haute comme la grille qu'on voit là-bas, qui en fait aspirent l'air et qui ventilent l'air hygiénique naturellement. Au niveau de thermique, l'enveloppe thermique est extrêmement bonne avec des murs qui font entre 24 et 37 cm d'épaisseur avec de l'isolant. Donc c'est extrêmement bon thermiquement. Toutes les menuiseries sont des menuiseries bois, double vitrage, avec contrôle solaire sur certaines menuiseries. Et après, on a essentiellement aussi travaillé dans le site, ce qui est vraiment très important, avec l'orientation du bâtiment, des ouvrants en partie nord pour pouvoir apporter de la fraîcheur et de l'air frais, et d'autres en partie sud, mais en partie haute, sous une casquette pour qu'ils soient protégés. Et on a aussi également travaillé la ventilation nocturne pour rafraîchir le bâtiment la nuit. Donc on va avoir des formations qu'on va faire auprès des usagers pour bien leur expliquer comment utiliser ce bâtiment à bon escient. Ne pas boucher les entrées d'air, quand ouvrir les fenêtres, des choses qui peuvent paraître simples, mais qui nécessitent d'être rappelées parce qu'on le fait chez soi, mais on ne le fait pas forcément dans les équipements publics.
13: Sur l'aménagement de l'extérieur.
15: Donc on a travaillé ensemble avec un paysagiste qui s'appelle Le Ciel par-dessus le toit, et avec un bureau d'études structure des pays, un bureau d'études thermique, STREM, un bureau d'études qualité environnement, donc Tribu, enfin un bureau d'études acoustique, et tous ensemble, on a travaillé ensemble le projet du début à la fin. Donc le paysage, il a été vraiment travaillé en corrélation avec le bâtiment et ensemble.
13: Et enfin, aménagement et fonctionnement du centre scolaire recomposé avec...
12: Isabelle Plantier, donc je suis responsable de la direction éducation jeunesse et sport à la ville de Villefranche.
16: Muriel Blanc, je suis adjointe à l'éducation.
12: Donc à la rentrée, on aura 290 enfants qui vont intégrer l'école. Certains étaient déjà là, d'autres viennent de l'école Jean Montou, puisqu'on ferme l'école Jean Montou puisqu'elle est détruite. Avant, on avait sur le quartier donc trois écoles. La préfiguration, c'était d'en avoir deux, donc on a essayé d'aménager cette école pour accueillir, pour pouvoir absorber tous les enfants du quartier. Donc c'est pour ça qu'il y a des salles de classe qui ont été créées au niveau de l'élémentaire à la place de salles de restaurant, d'une salle d'évolution, puisqu'en fait, en contrepartie, donc, il y a eu la construction d'un gymnase et d'une salle de restauration toute neuve dans ce nouveau bâtiment. Ils vont avoir des locaux tout neufs, donc voilà, il y en a qui vont peut-être pas reconnaître l'école qu'ils fréquentaient il y a deux ans. Vous avez pu voir aussi, on a aménagé certaines pièces avec des brasseurs d'air, donc ça aussi c'est nouveau. Cette période de canicule, ça sera un plus pour l'école.
13: Donc si je comprends bien, il y a une partie élémentaire, une partie maternelle, c'est les mêmes entrées?
12: Non, donc il y aura deux entrées différenciées, une pour les maternelles, une pour les élémentaires, mais il y aura quand même un lien entre les deux bâtiments, puisqu'il y a des familles qui vont déposer leur enfant en maternelle et qui ensuite accompagneront leur enfant en élémentaire, mais il y a bien deux entrées différenciées, quoi.
13: C'est donc des classes qui correspondent au quartier, voilà,
12: oui,
13: c'est
12: tout
13: ça.
12: Tout à fait. Ici, on est en réseau d'éducation prioritaire. Donc, en fait, on a des classes dédoublées. Donc, ça concerne les grandes sections pour les maternelles et ça concerne les CP et les CE1 pour les élémentaires. Donc, ça veut dire qu'en grande section, on a 14 élèves maximum. Et pour les CP et CE1, c'est des groupes de 12 élèves.
13: Et à l'avenir aussi, j'imagine, on va peut-être me demander tout ça, Muriel Blanc. Une satisfaction, j'imagine, que de voir pousser un aménagement que l'on porte.
16: Oui, tout à fait. Fait une très très grande satisfaction. On a fait le tour ensemble, vous avez pu constater combien c'était qualitatif, et moi je suis très fière et très reconnaissante de tous les gens qui ont œuvré pour ça, pour arriver à faire un outil pour les jeunes qui puissent apprendre dans des conditions maximum, dans des classes les plus agréables possibles.
13: Donc effectivement, chaque école a un rayonnement en quelque sorte, hein, au niveau des habitants et des enfants qui y habitent.
16: Oui, bah, surtout le quartier de Belleroche actuellement, mais qui est en pleine rénovation. rénovation. Donc on espère que cette rénovation va amener un plus pour le quartier. Donc effectivement, ce sont des périmètres scolaires qui sont établis entre la ville et l'éducation nationale et qui permettent de dire où les enfants peuvent aller dans les écoles du territoire. L'important, c'est qu'ils soient au plus près de chez eux, que ce soit le plus logique pour eux. Bien évidemment, la rentrée est déjà préfigurée, donc ce sont les mêmes dispositifs qui existaient auparavant, puisqu'on n'a pas une augmentation d'élèves, on n'espère pas trop de diminution, parce que vous savez qu'il y a une baisse de la natalité, et ça c'est un problème français. Donc voilà, mais actuellement, tout le monde va pouvoir avoir sa classe et pourra être accueilli.
13: Est-ce qu'effectivement, cette baisse de démographie, on la sent déjà au niveau plus général sur le côté scolaire de la ville?
16: Oui, oui, sur la ville de Villefranche, si je ne me trompe pas, Isabelle, il y a combien de classes qui vont être fermées?
12: Il y a 4 fermetures de classes maternelles et une ouverture. Et 4 fermetures de classes en élémentaire.
13: Sur quelle école plus particulièrement?
12: Alors, des écoles du centre-ville, Manon Roland, on ferme une classe de maternelle, Condorcet, sur le quartier de Bellini, Lamartine et Bantou.
13: Merci.
16: Merci.
12: Merci à vous.
13: Centre scolaire Pierre Montet à Villefranche-sur-Saône, sur le quartier de Belleroche. Des classes maternelles et élémentaires pour cette rentrée de septembre.
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1: 9h.
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4: 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Il est 7h en temps universel, 10h à Kiev. Un point complet sur l'actualité internationale avec Julien Coquel-Rohem.
5: Et à la une, un limogeage qui ne passe pas en Ukraine. La colère qui va continuer de s'exprimer aujourd'hui dans les rues du pays. Après l'éviction du ministre de la Défense, les désaccords stratégiques avec le commandant en chef des armées ont eu raison de lui. Une approche mondiale centrée sur l'humain, un appel à coopérer et à réguler l'intelligence artificielle. Alors que Xi Jinping parlait d'IA ce matin à la conférence internationale de Shanghai, notre dossier du jour se penche sur les ambitions chinoises dans le domaine. Dans ce journal également, quand le sport permet de se reconstruire, reportage à Gaza, où des femmes blessées par la guerre ont créé leur propre équipe de foot. Et puis en France, la fin de la canicule qui a notamment fait souffrir les animaux d'élevage. La production de lait en est affectée, vous l'entendrez.
4: C'est un limogeage qui ne passe pas. De nouvelles manifestations annoncées pour aujourd'hui en Ukraine.
5: Elles ont commencé hier dans plusieurs villes à l'annonce de l'éviction du ministre de la Défense. La colère dans un pays qui affiche pourtant son unité. Depuis le début de l'invasion russe, il y a 4 ans, le remaniement de Volodymyr Zelensky a donc eu raison de Mikhailo Fedorov, remplacé par un responsable des services de renseignement 6 mois après son arrivée au poste et qui s'en est frontalement pris dans la foulée au commandant en chef des armées. L'affrontement de 2 visions de la guerre est révélé au grand jour, Franck Alexandre.
6: Entre un ministre populaire et un chef d'état-major aguerri, le président Zelensky a fait le choix de l'expérience militaire. Le général Alexandre Sierski reste donc à son poste. En revanche, exit Mikhail Fedorov, nommé à la tête du ministère de la Défense en janvier dernier seulement. Un ministre apprécié pour avoir fait le choix de privilégier les machines aux soldats. Il incarnait l'accélération de la dronisation massive de l'armée ukrainienne, la robotisation, la numérisation du champ de bataille et la fin de l'utilisation du réseau Starlink par l'armée russe, c'était lui aussi. A contrario, le général Sierski apparaît comme un partisan d'une armée beaucoup plus traditionnelle, préférant disposer d'une masse de chars et de canons. S'il est très efficace, raid de drones dans la profondeur du territoire russe sont à mettre au bilan du ministre Fedorov, la fortification de la ligne de front est à mettre à l'actif du général Sierski. Les abris bétonnés, très sécurisés, bien organisés, qui verrouillent l'Ukraine, sont d'ailleurs appelés par les soldats « Bunker Sierski ». Rien n'est tout noir, rien n'est tout blanc, tout est affaire d'arbitrage. Le torchon brûlé entre ces 2 fortes personnalités et le président Zelensky a tranché.
5: Et la guerre en attendant se poursuit des 2 côtés. 2 morts et 8 blessés dans des frappes russes cette nuit à Odessa et 12 de navires russes frappés par des drones ukrainiens ce matin en mer Noire.
4: Rivaliser avec les États-Unis et proposer une autre vision. La Chine est ce matin au centre du monde de l'intelligence artificielle.
5: Avec l'ouverture de la conférence mondiale sur l'IA de Shanghai, créée en 2018 et devenue au fil des ans un rendez-vous incontournable du secteur, Xi Jinping s'y est exprimé ce matin pour prôner la coopération, affirmer que l'IA ne doit pas être l'apanage d'un seul pays. Le président chinois qui plaide aussi pour une approche mondiale centrée sur l'humain et pour une régulation du domaine face aux risques. La suite du programme, c'est notamment une réunion sur la gouvernance mondiale de l'intelligence artificielle. Et bonjour Agnieszka Kumor.
7: Bonjour.
5: Dans notre dossier ce matin avec vous, on parle de ce signal fort envoyé par la Chine. Le pays est devenu incontournable dans la course mondial à l'IA. Reste une question, celle de son poids face aux géants américains.
7: DeepSeek est dur pour, retenez bien ces noms, ce pourrait être les prochains géants de l'IA. La Chine est en train de rebattre les cartes et elle le fait à la vitesse grand V. Janvier 2025, une start-up chinoise DeepSeek lance un nouveau modèle Veldia très performant, Wall Street tremble, les valeurs technologiques américaines chutent juin 2026. C'est au tour d'un autre laboratoire chinois, Jiaopu, que l'on appelle aussi ZAI, de présenter la dernière version de son modèle IA, GLM.5.2. Au moment où les Américains s'entre-déchirent, les Chinois accélèrent. Selon certains experts, ils n'auraient plus que 6 mois de retard par rapport aux leaders du secteur comme OpenAI, Anthropic ou Google.
5: L'écart se resserre alors qu'un basculement s'opère du côté des entreprises.
7: Oui, elles cherchent un retour sur investissement. Et là, les Chinois ont une carte à jouer. Michael Haïm, fondateur de Datamoncio, une plateforme dédiée à la transformation d'entreprises.
1: Les États-Unis sont à la pointe avec ce qu'on appelle les modèles frontières, c'est-à-dire les modèles qui sont les plus performants. Les modèles chinois, en revanche, se tournent plus vers l'industrialisation. Ce qu'il faut comprendre, c'est que les modèles américains sont assez chers et la Chine s'est engouffrée dans une autre manière de faire, donc avec des intelligences artificielles qui sont certes un petit peu moins performantes, mais elles sont beaucoup moins chères.
7: Dans les entreprises, l'IA reste inégalement adoptée. Un fossé s'est creusé entre les entreprises qui des outils isolés et celles qui ont intégré l'intelligence artificielle dans leur processus de travail. Pour qu'elle soit viable économiquement, l'IA doit être moins chère.
1: Les Chinois ont bien compris que le problème était vraiment sur l'intégration dans les flux de travail, dans les processus des entreprises. Ils sont partis dans un modèle économique complètement différent, low cost, moins efficace, mais quand même de l'ordre du largement suffisant pour un usage d'une entreprise lambda. C'est moins cher parce que les infrastructures coûtent moins cher. Donc à la fin, ça se répercute évidemment sur le prix.
7: La guerre technologique entre les États-Unis et la Chine se double aujourd'hui d'une guerre des prix, comme c'était le cas pour les véhicules électriques. Exemple, Claude Fable 5 d'Anthropic coûte $2.75 par tâche d'intelligence contre $0.37 pour GLM 5 de chinois ZAI, soit 7 fois moins cher. Certaines entreprises américaines se laissent séduire, comme Microsoft, pourtant partenaire d'Anthropic, qui envisagerait d'intégrer le modèle chinois de DeepSeek dans son copilote.
5: Agnieszka Comor pour notre dossier du jour. Merci beaucoup.
4: La Chine qui appelle aux côtés du Pakistan à une reprise des pourparlers entre les États-Unis et l'Iran.
5: On en est pourtant bien loin, à en juger par la litanie des annonces qui continue encore de tomber ce matin après la 6e nuit consécutive de frappes américaines sur le pays. Elles ont fait au moins 38 morts et plus de 400 blessés depuis leur reprise en début de semaine, selon les autorités iraniennes. La riposte de Téhéran qui a de nouveau ciblé cette nuit les pays de la région, le Koweït, Bahreïn, mais aussi le Qatar, la Jordanie, Oman, la Syrie. Du côté du Kurdistan irakien, les forces kurdes annoncent aussi avoir intercepté des drones qui survolaient la capitale Erbil.
4: La guerre qui continue aussi dans la bande de Gaza.
5: L'armée israélienne a tué mardi 8 personnes dans une frappe sur un commissariat, l'enclave toujours bombardée et plongée dans la crise humanitaire malgré le cessez-le-feu entré en vigueur au mois d'octobre. Comment tenir en tant que survivant dans ces conditions? Rencontre avec des jeunes femmes victimes de la guerre, blessées, amputées, qui veulent aujourd'hui se reconstruire par le football. Reportage à Gaza de Rami Almeghari avec Frédéric Misselin à Jérusalem.
8: Un terrain ordinaire, des maillots jaunes ou rouges, mais des joueuses qui se déplacent avec des béquilles. L'équipe de football féminine s'entraîne à Gaza. Farah a 16 ans. Blessée pendant la guerre, elle a été soignée en Jordanie et elle a maintenant un membre artificiel pour remplacer sa jambe droite.
9: Ah oui, j'adore le football. Depuis ma blessure, j'ai commencé à jouer et à m'exercer.
8: L'équipe compte 13 joueuses adultes. Elles s'entraînent une fois par semaine. Farah Boukairas a été amputée après un bombardement sur la maison de son voisin.
9: Pour moi, c'est une première expérience. Ça m'a redonné courage de voir des filles qui sont comme moi. Ça m'a donné un peu d'espoir pour changer d'état d'esprit.
8: Le coach Abou Ralion ne ménage pas ses efforts pour obtenir des aides.
10: Aujourd'hui, la plupart des terrains ont été détruits par la dernière guerre. Ensuite, il y a les béquilles, elles ne sont pas de bonne qualité. Or, nous en consommons beaucoup car elles se cassent facilement. Enfin, la plus grande difficulté à l'heure actuelle à Gaza, c'est le transport.
8: L'entraîneur espère que son équipe sera prête pour disputer une compétition internationale l'année prochaine. Rami Al-Megari dans la bande de Gaza, Frédéric Misselin, Jérusalem, RFI.
5: Et du côté d'Israël, le Parlement a voté cette nuit sa propre dissolution à l'issue de sa mandature de 4 ans, juste après avoir adopté une série de lois controversées. Le pays se dirige désormais vers des élections législatives en octobre.
4: En Bolivie, le quotidien toujours compliqué malgré la fin de 6 semaines de blocage routier et de protestations.
5: Le mouvement qui paralysait le pays pour demander la démission du président Rodrigo Paz s'est achevé le 19 juin, il y a un mois. Mais les difficultés sont toujours là. Faire le plein d'essence, par exemple, reste pour les Boliviens un calvaire qui peut durer plusieurs heures, voire plusieurs jours.
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12: Visite de chantier au centre scolaire Pierre Montet au 361 rue Pierre Montet à Villefranche-sur-Saône le 9 juillet dernier. Les travaux du centre scolaire se présentent sous les meilleurs auspices, nous dit-on. Rafraîchissement des peintures, aménagement intérieur, bâtiment neuf, revalorisation de la salle motricité, salle d'atelier, d'activités artistiques, aménagement d'espace extérieur, salle polyvalente et salle des profs attendent les élèves des classes maternelles et élémentaires pour une ouverture de rentrée très favorable en septembre. Les propos recueillis des acteurs de l'opération au cours de la visite des travaux et tout d'abord un rappel du contexte de la réhabilitation du groupe scolaire avec les professionnels du bâtiment.
13: Émilie Steinmetz, directrice des bâtiments à la mairie de Villefranche. Donc, il s'agit du projet d'extension-réhabilitation du groupe scolaire Pierre Montet qui s'inscrit dans le projet plus global de rénovation du quartier de Belleroche. L'objectif principal est de construire un nouveau bâtiment permettant d'accueillir un gymnase, un restaurant scolaire et des locaux périscolaires et scolaires. Et cet aménagement a permis de dégager des espaces dans les bâtiments existants permettant l'aménagement de locaux supplémentaires, donc 2 classes en maternelle et un atelier, et de 6 classes supplémentaires en élémentaire et de locaux aussi, ateliers, salle des maîtres. Donc la partie neuve, évidemment, qu'on est sur laquelle on part de zéro, mais sur les bâtiments existants, il y avait vraiment une partie réaménagement complet des espaces, recloisonnement, reprise des sols, des murs, des plafonds, etc. pour pouvoir répondre aux nouveaux usages aussi du scolaire, des classes, du fonctionnement pédagogique actuelle. Pour l'instant, on a pris possession des 2 bâtiments existants pour pouvoir faire le déménagement puisque c'est l'ensemble du groupe scolaire Bontou qui est transféré au sein du groupe scolaire Pierre Montet. Et d'ici la fin août, le gymnase, bâtiment gymnase-restaurant sera livré et les aménagements extérieurs seront finalisés à l'exception de la plantation des arbres. Mais donc on aura un établissement scolaire parfaitement opérationnel pour accueillir tous les enfants. Oui, alors dans les locaux, donc au-delà des classes habituelles, au niveau élémentaire, on a aménagé une salle des maîtres en bonne et due forme pour permettre les réunions de l'équipe pédagogique. Des ateliers, une classe Ulysse, ce sont des classes pour accueillir les enfants qui ont des besoins particuliers. Au niveau de l'élémentaire, c'est tout. Et au niveau de la maternelle, également un atelier pour les activités pédagogiques et des classes supplémentaires, une couchette supplémentaire. Et dans le bâtiment neuf, une véritable salle de périscolaire pour l'accueil du matin et du soir. Et également faire un appoint de surface pour l'école, pour pouvoir aussi faire des activités hors classe plus spécifiques. Et le gymnase, oui. Alors, 290 mètres carrés. Alors, ça, c'est plutôt Isabelle qui vous dira lesquels. Mais en tout cas, il y a possibilité. L'aménagement avec la passerelle qui donne directement sur la rue Pierre Montet permet un usage hors temps scolaire par les associations et clubs de la ville. Pour le gymnase, je peux vous dire qu'il sera équipé pour pouvoir mettre poteaux de volet, panneaux de basket. Et puis, qu'on a un petit terrain de hand sur la cour. Basket, volet dans le gymnase. Et puis, badminton sur potelet mobile. Mais les tracés seront prévus au sol. Voilà.
12: Les étapes clés d'une démarche vertueuse de rénovation énergétique et des recommandations d'éco-construction.
14: Je suis Adeline Sarrazin, architecte chez Meiosis Architecture. Donc on est une agence d'architecture spécialisée en éco-construction et bioclimatisme basée à Lyon. On va dire notre credo, c'est surtout de s'orienter plutôt sur le confort des personnes qui seront dans les bâtiments, plus que de créer un objet architectural. Donc de vraiment s'ancrer dans un site, dans l'environnement, dans les usines. d'usage pour vraiment que ce soit utile et que ce soit selon le vouloir des gens qui vont y vivre.
12: Alors justement, sur ces aménagements, puisqu'on parle de climat, donc...
14: Eh bien, tout d'abord, tous les matériaux qui ont été utilisés sont des matériaux bio et géosourcés. On est en ossature bois, laine de bois, avec aussi bien en toiture qu'en mur extérieur. On a mis des protections solaires sur l'ensemble des menuiseries, ce qui est vraiment très important, surtout pour le confort d'été. Et au niveau de la ventilation, ce qui est un poste super, enfin, très important dans les équipements publics en général, on a privilégié une ventilation naturelle qui ne demande pas de CTA et de maintenance, où en fait c'est juste des ouvrants dans les, qu'on voit d'ailleurs juste ici, dans les menuiseries, et des autres ouvrants en partie haute comme la grille qu'on voit là-bas, qui en fait aspirent l'air et qui ventilent l'air hygiénique naturellement. Au niveau de thermique, l'enveloppe thermique est extrêmement bonne avec des murs qui font entre 24 et 37 cm d'épaisseur avec de l'isolant. Donc c'est extrêmement bon thermiquement. Toutes les menuiseries sont des menuiseries bois, double vitrage, avec contrôle solaire sur certaines menuiseries. Et après, on a essentiellement aussi travaillé dans le site, ce qui est vraiment très important, avec l'orientation du bâtiment, des ouvrants en partie nord pour pouvoir apporter de la fraîcheur et de l'air frais, et d'autres toits en partie sud mais en partie haute sous une casquette pour qu'ils soient protégés. Et on a aussi également travaillé la ventilation nocturne pour rafraîchir le bâtiment la nuit. Donc on va avoir des formations qu'on va faire auprès des usagers pour bien leur expliquer comment utiliser ce bâtiment à bon escient. Ne pas boucher les entrées d'air, quand ouvrir les fenêtres, des choses qui peuvent paraître simples mais qui nécessitent d'être rappelées parce qu'on le fait chez soi mais on ne le fait pas forcément dans les équipements publics.
12: Sur l'aménagement de l'extérieur.
14: Donc on a travaillé ensemble avec un paysagiste qui s'appelle Le Ciel par-dessus le toit, et avec un bureau d'études structure des pays, un bureau d'études thermiques, STREM, un bureau d'études qualité environnement, donc Tribu, un bureau d'études acoustique, et tous ensemble, on a travaillé ensemble le projet du début à la fin. Donc le paysage, il a été vraiment travaillé en corrélation avec le bâtiment et ensemble.
12: Et enfin, aménagement et fonctionnement du centre scolaire recomposé avec...
11: Isabelle Plantier, donc je suis responsable de la direction éducation jeunesse et sport à la ville de Villefranche.
15: Muriel Blanc, je suis adjointe à l'éducation.
11: Donc à la rentrée, on aura 290 enfants qui vont intégrer l'école. Certains étaient déjà là, d'autres viennent de l'école Jean Montoux, puisqu'on ferme l'école Jean Montoux puisqu'elle est détruite. Avant, on avait sur le quartier donc 3 écoles. La préfiguration, c'était d'en avoir 2, donc on a essayé d'aménager cette école pour accueillir, pour pouvoir absorber tous les enfants du quartier. Donc c'est pour ça qu'il y a des salles de classe qui ont été créées au niveau de l'élémentaire à la place de salles de restaurant, d'une salle d'évolution, puisqu'en fait, en contrepartie, donc, il y a eu la construction d'un gymnase et d'une salle de restauration toute neuve dans ce nouveau bâtiment. Ils vont avoir des locaux tout neufs, donc voilà, il y en a qui vont peut-être pas reconnaître l'école qu'ils fréquentaient il y a 2 ans. Vous avez pu voir aussi, on a aménagé certaines pièces avec des brasseurs d'air, donc ça aussi c'est nouveau. Cette période de canicule, ça sera un plus pour l'école.
12: Donc si je comprends bien, il y a une partie élémentaire, une partie maternelle, c'est les mêmes entrées?
11: Non, donc il y aura 2 entrées différenciées, une pour les maternelles, une pour les élémentaires, mais il y aura quand même un lien entre les deux bâtiments, puisqu'il y a des familles qui vont déposer leur enfant en maternelle et qui ensuite accompagneront leur enfant en élémentaire, mais il y a bien 2 entrées différenciées, quoi.
12: C'est donc des classes qui correspondent au quartier, voilà,
11: oui,
12: c'est ça?
11: Tout à fait. Ici, on est en réseau d'éducation prioritaire. Donc, en fait, on a des classes dédoublées. Donc, ça concerne les grandes sections pour les maternelles et ça concerne les CP et les CE1 pour les élémentaires. Donc, ça veut dire qu'en grande section, on a 14 élèves maximum. Et pour les CP et CE1, c'est des groupes de 12 élèves.
12: Et à l'avenir aussi, j'imagine, on va peut-être tout me demander tout ça, Muriel Blanc. Une satisfaction, j'imagine, que de voir pousser un aménagement que l'on porte?
15: Oui, tout à fait, une très très grande satisfaction. On a fait le tour ensemble, vous avez pu constater combien c'était qualitatif. Et moi, je suis très fière et très reconnaissante de tous les gens qui ont œuvré pour ça, pour arriver à faire un outil pour les jeunes qui puissent apprendre dans des conditions maximum, dans des classes les plus agréables possibles.
12: Donc, effectivement, chaque école a un rayonnement, en quelque sorte, hein, au niveau des habitants et des enfants qui y habitent.
15: Oui, bah surtout le quartier de Belle-Roche actuellement, mais qui est en pleine rénovation. rénovation. Donc on espère que cette rénovation va amener un plus pour le quartier. Donc effectivement, ce sont des périmètres scolaires qui sont établis entre la ville et l'éducation nationale et qui permettent de dire où les enfants peuvent aller dans les écoles du territoire. L'important, c'est qu'ils soient au plus près de chez eux, que ce soit le plus logique pour eux. Bien évidemment, la rentrée est déjà préfigurée, donc ce sont les mêmes dispositifs qui existaient auparavant, puisqu'on n'a pas une augmentation d'élèves, on n'espère pas trop de diminution, parce que vous savez qu'il y a une baisse de la natalité, ça c'est un problème français. Donc voilà, mais actuellement, tout le monde va pouvoir avoir sa classe et pourra être accueilli.
12: Est-ce qu'effectivement, cette baisse de démographie, on la sent déjà au niveau plus général sur le côté scolaire de la ville?
15: Oui, oui, sur la ville de Villefranche, si je ne me trompe pas, Isabelle, il y a combien de classes qui vont être fermées?
11: Il y a 4 fermetures de classes maternelles et une ouverture. Et 4 fermetures de classes en élémentaire.
12: Sur quelle école plus particulièrement?
11: Alors, des écoles du centre-ville, Manon Roland, on ferme une classe de maternelle, Condorcet, sur le quartier de Bellini, Lamartine et Bantou.
12: Merci.
11: Merci.
15: Merci à vous.
12: Centre scolaire Pierre Montet à Villefranche-sur-Saône, sur le quartier de Belleroche. Des classes maternelles et élémentaires pour cette rentrée de septembre.
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1: Sous le soleil éclatant de la Méditerranée, Aurélien, guide naturaliste passionné, nous embarque pour un voyage au cœur de cette mer mythique. Entre les reflets bleus de l'horizon et le souffle puissant des cétacés, il nous dévoile la richesse insoupçonnée de ce milieu vivant. Un écosystème fragile où chaque rencontre rappelle à quel point notre mer est belle, vivante et précieuse. Mais derrière cette splendeur, Aurélien nous alerte aussi sur les menaces grandissantes qui mettent en péril cet équilibre délicat.
2: Pour moi, c'est la plus belle parce que... D'abord parce qu'elle n'a pas une image de mer aussi riche que ça. Je crois qu'elle a encore beaucoup de choses à offrir. Et surtout, ce que j'aime chez elle, c'est justement que les gens qui vivent autour ne savent pas forcément toutes les beautés qui s'y cachent. Je m'appelle Aurélien Gay, je suis guide naturaliste à bord du bateau La Croix du Sud 5 qui est basé à Sanary. Et moi, ma spécialité, c'est d'emmener le public observer la faune du large en Méditerranée. Les premières images qui me viennent en tête quand je pense à la Méditerranée, c'est difficile de distinguer ce que sont les images qui me viennent aujourd'hui de celles que j'avais quand j'étais enfant. Parce que petit, c'est un hasard de la vie, mais je venais en vacances à Sanary. Et j'avais cette sensation de l'odeur du pain chaud, l'odeur de la Méditerranée, elle a une odeur particulière. En fait, je crois que c'est ça qui me vient en particulier, en premier. Et aujourd'hui, quand je pense Méditerranée, je pense cétacé, je pense baleine, je pense cachalot, dauphin, etc. Ouais, alors ce que j'aime beaucoup quand on part au large, c'est que à force d'y passer du temps et de chercher dans les jumelles comme on fait, en fait, on s'imprègne de plein de choses. On s'imprègne j'en parlais, de l'odeur. Elle a une odeur, cette Méditerranée. Je saurais pas exactement la décrire. L'aspect de la mer, en fonction du vent, en fonction de l'heure de la journée, en fonction de plein de choses, on s'habitue, on se dit, tiens là, je vais plutôt positionner mes jumelles de telle façon pour faciliter le travail, trouver les animaux. Il y a aussi des lumières de début ou de fin de journée. Moi, je suis plutôt du matin pour ça. J'aime bien les lumières de tout début de journée. Le fait aussi de se dire, allez, on part, c'est le début de journée. Et il y a toujours cet espoir de croiser des choses assez incroyables. Il y a des espèces qu'on revoit régulièrement. Il y a toutes les raretés aussi, mais aussi la diversité des comportements. Donc chaque début de journée, j'aime bien ces lumières douces là de début de journée, avec tout l'espoir qu'il y a dedans. Il y a un plaisir immense, toujours, ça c'est évident. Mais c'est jamais l'émotion des premières fois non plus. C'est-à-dire que je sais qu'en partant en mer, je sais à peu près à quoi m'attendre en termes de quelles espèces je vais pouvoir rencontrer. En revanche, j'ai toujours de l'émotion quand je trouve un souffle, voilà, le premier souffle dans les jumelles, même sur sur une journée, après d'autres journées où c'est arrivé, c'est toujours un plaisir. L'aileron qui apparaît comme ça, ça c'est vrai que il y a cette émotion là, ce moment de ah ça y est, il se passe quelque chose. Dans notre secteur en Provence, on en a 7 régulières. On a du plus grand au plus petit, le dauphin bleu et blanc qui est très abondant, qu'on croise pratiquement à toutes nos sorties au large. Alors, il faut bien faire attention à ce qu'on appelle le large. Nous, dans notre domaine de compétences, dans notre domaine d'exercice, le large, ça va être au-delà des 1000, 1500 mètres, parce que c'est à partir de là, en fait, qu'on se donne un maximum de chances de croiser les animaux. Donc, on a le dauphin bleu et blanc, on a le grand dauphin, il y a le dauphin de Rissot avec toutes ses cicatrices très, très particulières, ça lui donne un aspect vraiment spécial. Le globicéphale noir, qui est le géant parmi les dauphins, qui atteint 6 mètres, 3 tonnes 5. C'est un colosse, il est tout noir, il est très, très intimidant. Et à la fois, c'est peut-être un des plus doux et un des plus curieux parmi les cétacés qu'on peut croiser. Au format du dessus, on a les cachalots, qui sont des animaux mythiques. C'est le Moby Dick de Melville, qui sont bien présents chez nous. On les imagine toujours à l'autre bout du monde. Et on peut aller même encore plus loin avec le rorqual commun, la deuxième plus grande baleine du monde, dont on a une population... très importante en Méditerranée, avec 3000 individus, donc on les croise très régulièrement, ces baleines. Nous, on souffre d'une image un peu de... pas d'arnaqueur, on va pas aller jusque-là, mais quand on dit qu'on emmène les gens voir les cétacés, souvent la réaction c'est, mais non, oui, alors peut-être que de temps en temps, ils ont un coup de chance, ils les voient. Ça va bien au-delà de ça, c'est-à-dire que nos statistiques, elles sont très solides, parce qu'on sait où aller, parce qu'on a une expérience qui nous permet de les trouver, mais sur nos formats de 4 ou 6 heures, on est à plus de 99% de chances de croiser des dauphins, toutes espèces confondues, avec une grosse dominante sur le dauphin bleu et blanc. Et pour les grands cétacés, donc les baleines ou les cachalots, on est à peu près à 70% sur 4 heures et à plus de 90% sur 6 heures. Donc c'est absolument pas ridicule. On a de très très bonnes chances de croiser les animaux. Nos sorties, ce qui va faire que les gens viennent avec nous en mer, c'est les cétacés. Les baleines, les dauphins, ça fait rêver. Mais en fait, pour nous, c'est une opportunité de leur faire découvrir un écosystème dans son entier. On va avoir plusieurs espèces de poissons, des tortues, des oiseaux marins. Et nous, notre rôle, c'est de faire découvrir tout ça. Alors, pour donner un exemple, cette année, il y a eu vraiment une année assez exceptionnelle sur une espèce de poisson. Le diable de mer, c'est une raie géante, une proche cousine des raies manta qui fait jusqu'à 3,50 m d'envergure. Une fois de plus, on s'imagine pas cet animal chez nous dans nos eaux et pourtant elles sont bien là et on en a vu énormément, notamment autour du mois de juin, il y a eu un pic, c'était assez spectaculaire, on en voyait à toutes les sorties et des parades de reproduction en surface, on voyait des choses assez magnifiques.
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2: On est très habitué à la topographie à terre, pourquoi ? Parce qu'on le voit tout simplement. On voit une plaine, on voit une montagne, on voit une colline, on voit une vallée. Et pourtant, on ne se l'imagine pas sous la mer. Alors qu'en fait, tout ce relief, il se poursuit en fait sous la mer. Nos zones à nous, elles se caractérisent par un plateau continental, la zone la moins profonde. Donc là, c'est du plat. Ça descend en pente douce jusqu'à 200 mètres. Alors 200 mètres, c'est beaucoup. Pour nous, humains, on n'est pas des animaux aquatiques. 200 mètres, c'est beaucoup. Mais ça reste le petit bain pour la plupart de ces espèces que nous, on vise à aller voir. Au-delà de cette zone des 200 mètres, on a ce qu'on appelle les canyons sous-marins. Donc il faut s'imaginer de grandes vallées, de grandes failles sous-marines qui s'ouvrent dans le plancher océanique et qui vont de 200 à 1800 mètres de profondeur. Donc là, on dégringole vraiment vers les abysses. La lumière ne dépasse pas les 300 mètres en Méditerranée. Donc là, on a vraiment des grandes profondeurs. Puis ensuite, on a à nouveau du plat. Mais cette fois, le plat, il se trouve sur 2000 mètres de profondeur. C'est ce qu'on appelle la plaine abyssale. Cette plaine abyssale, c'est une grande plaine vaseuse mais qui est vraiment très très profonde. En fonction des espèces, elles vont privilégier plutôt le plateau, les canyons ou la plaine abyssale. Selon les saisons aussi, on va avoir certaines espèces qui vont préférer être plutôt sur la plaine et à d'autres moments plutôt sur les canyons. Le printemps et l'automne, en général, on a plutôt un rapprochement vers la côte et pendant l'été, plutôt au large sur la plaine abyssale. Globalement, en ce qui concerne les cétacés, on peut tous les croiser tout le temps. Mais il y a quand même des pics pour certaines espèces. Les baleines, c'est plutôt mai-juin. Les globicéphales, ça va être le mois de juin, juillet, un peu août. Les cachalots, c'est un peu tout le temps, mais c'est par vague. C'est-à-dire qu'ils vont être complètement là pendant 2-3 semaines. On les verra très fréquemment. Et puis, on les perd complètement pendant 15 jours. Et ils reviennent. Voilà, donc selon les espèces, on va avoir des saisonnalités plus ou moins marquées. Les oiseaux, effectivement, eux aussi, ils ont une saisonnalité. Alors, ce qui est intéressant, c'est qu'on a certaines espèces d'oiseaux marins qui sont globalement présentes sur la saison sur laquelle nous, on exerce. Mais en mer, on croise aussi, vu qu'on est en Méditerranée, on croise certaines espèces migratrices qui vont traverser la Méditerranée au printemps et à l'automne pour se rendre soit sur leur lieu d'hivernage, soit sur leur lieu de reproduction. Et donc, il nous arrive effectivement de croiser notamment des petits passereaux, donc des petits oiseaux terrestres qui, complètement épuisés, vont venir trouver un refuge sur le bateau, se reposer quelques temps, parfois quelques heures. Et si bien que parfois certains sont tellement épuisés qu'ils s'endorment à bord carrément. Il y a quelques individus qu'on peut reconnaître chez certaines espèces de cétacés et qu'on recroise et qu'on est content de recroiser finalement, un peu comme un vieil ami, voilà, qu'on n'aurait pas vu depuis un moment. Alors là, comme ça, me vient l'exemple d'une baleine qu'on a surnommée Mercredi. Alors cette baleine-là, on l'a surnommée Mercredi pour deux raisons. D'abord, on l'a croisée un mercredi, c'est pas très inventif. Mais l'autre raison, c'est qu'elle était un peu grognon. Elle changeait un peu de direction, mais elle savait pas trop ce qu'elle faisait, un peu comme le personnage de fiction. Et donc voilà, c'est ce surnom de Mercredi. Et en fait, à l'époque, je l'avais pas appelée comme ça. Mais je l'ai rencontré moi pour la première fois en 2015, en septembre 2015, et je l'ai revu 2-3 fois depuis, et notamment l'année dernière, en 2024, je l'ai croisé pendant l'été 2024. Je sais pas si on crée vraiment un lien, en tout cas de notre côté, c'est un lien peut-être un peu unilatéral. On le crée nous parce que on a ce plaisir effectivement de reconnaître certains individus. Ça fait plaisir parce qu'en fait, ils sont aussi pas là tous les jours. C'est-à-dire que l'utilisation de l'espace de ces grands cétacés qui sont de grands nomades en Méditerranée, c'est qu'ils se déplacent énormément. Et en fait, on va pas... souvent, la vision des gens, c'est « Ah, mais vous allez à tel endroit et il y aura des dauphins. » C'est pas un parc zoologique. Ces animaux, ils se déplacent beaucoup. Et donc, on n'a pas un lieu précis où on sait qu'on va aller, il va y avoir ça. ils se déplacent. Nous, on a une zone large à prospecter et c'est pour ça qu'on fait beaucoup de routes d'ailleurs. Mais du coup, revoir ces baleines ou ces cachalots qu'on a vus une fois, deux fois, trois fois. J'ai aussi l'exemple d'un cachalot qu'on a surnommé Scar, qui a des cicatrices assez impressionnantes sur le museau. Et lui, on le revoit très souvent au mois de mai-juin. Voilà, une fois ou deux fois dans la saison, mais toujours au mois de mai-juin. Il a son lieu au fin fond du canyon des Bloquières. On le voit là et on le revoit plus de la saison. C'est son moment pour passer par là. Les comportements, c'est vrai qu'on a au cours des années, forcément, on voit des choses surprenantes. Si je prends l'exemple d'aujourd'hui, on a eu la chance de croiser un groupe de 8 cachalots, dont 2 nouveau-nés, mais alors vraiment de moins de 3 semaines. Alors comment je sais qu'ils avaient moins de 3 semaines? En fait, ils avaient encore des marques sur le corps qu'on appelle les replis fœtaux. Ces replis fœtaux, en fait, ils indiquent que ces cachalots sont nés dans les 3 semaines qui viennent de s'écouler. Et en fait, bah, comme tout bébé ou jeune individu de mammifère qui se respecte, ils ont joué, ils étaient un peu, voilà, ils batifolaient entre eux, là. Nous, on était à l'arrêt complet. Et en fait, le bateau dérivant est combiné à la curiosité de ces deux bébés. Et ben, ils sont venus tout proches et on s'est retrouvés avec des bébés cachalots sous la coque en train de nous regarder au moins autant qu'on les regardait. Donc ça, c'est des moments, mais absolument incroyables. On peut vivre des moments comme ça, de rencontres réelles avec des mammifères, mais qui sont d'un autre monde. C'est des animaux aquatiques, on est des animaux terrestres et on a ce lieu de rencontre là qui est la surface. Alors les passagers dans ces moments-là, je pense qu'ils s'attendent pas du tout à vivre ce genre de choses, parce que je crois que dans l'esprit des gens, ils imaginent la plupart du temps quelque chose qu'on verra de loin, peut-être furtivement, peut-être de façon très fugace, mais ils s'imaginent pas une vraie rencontre. Et les passagers, ils sont très surpris en fait, je crois, de ce moment de rencontre. Il y a de l'émotion qui monte en fait, c'est ça qui est fort, c'est que ces cétacés, ils ont un pouvoir de créer de l'émotion chez nous qu'ont pas toutes les familles d'animaux. Hein, il y a une attirance qui est assez rare en fait pour ces animaux-là. Nous, on fait partie d'un label qui s'appelle iQuality Whale Watching. Alors ça, c'est crucial parce que cette activité, l'observation des cétacés, si elle est mal pratiquée, elle peut être vraiment délétère pour les populations qui sont concernées. Il y a plein de mauvaises façons d'approcher et il y en a assez peu finalement de façons de faire qui soient pas dérangeantes, pas perturbantes pour les animaux. L'important, le cadre de bonne conduite, il pose un cadre. Et c'est approcher en trois quarts arrière à petite vitesse, se positionner à une centaine de mètres et naviguer en parallèle. Ne pas couper la route des animaux. Donc l'important, c'est de garder une distance de 100 mètres et de naviguer en parallèle à la même vitesse que les animaux. Voilà. Ça, c'est crucial. On a la chance ici aujourd'hui, pour l'instant, d'avoir relativement peu de bateaux qui font ce type d'activité. Ce qui fait qu'on n'a pas les cohues qui sont observées parfois à d'autres endroits du monde.
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2: Pourquoi est-ce qu'on ne nage pas avec les cétacés ? En France, la législation elle a changé en 2021. Aujourd'hui, il n'est plus possible de nager avec les cétacés, pour de bonnes raisons. La première, c'est que la plupart du temps, dans la plupart des rencontres, nager avec, ça veut dire engager une action qui est perturbante pour les animaux. Couper leur route, se mettre sur leur route pour espérer les croiser. La vraie curiosité de ces animaux envers nous dans l'eau, elle est très rare. Il y a très peu de situations dans lesquelles ils vont venir à notre rencontre. Ces situations-là, même étant rares, en fait, ça va concerner en plus des espèces qui sont potentiellement dangereuses. Je pense notamment au globicéphale, qui est le plus grand de nos dauphins, qui fait 6 mètres, 3 tonnes pour les gros mâles, très impressionnant. C'est une espèce qui potentiellement est très curieuse, mais qui aussi potentiellement parfois peut être un peu soupaulée. On peut avoir des petites frayeurs. Et c'est des espèces protégées, on n'a pas le droit de les perturber. Alors, on peut prendre énormément de plaisir par ailleurs en les observant depuis un bateau. Pourquoi ? Parce que souvent les dauphins, je dis pas tout le temps, mais souvent les dauphins viennent à la rencontre des navires. Et en fait, quand on les voit depuis le bateau, on est quasiment comme si on était dans l'eau, parce qu'eux ils se tournent, on les voit à travers l'eau, et en plus ils ont ce plaisir de jouer à l'étrave. Donc ça peut durer un long moment. Pour les plus grands cétacés, effectivement, on ne voit qu'une partie de l'animal, les baleines, les cachalots. Mais en même temps, je trouve que ça laisse la place à l'imaginaire. Et puis, exceptionnellement, il leur arrive de sauter. Dans ces cas-là, on les voit en entier. Alors, si on doit parler un petit peu des menaces qui pèsent sur ces animaux, on a un vrai problème pour l'ensemble en fait de l'écosystème méditerranéen avec le plastique, et notamment les microplastiques. Alors ça, c'est lié au fait que la Méditerranée, c'est une mer semi-fermée qui est alimentée par des grands fleuves. Ça veut dire qu'en gros, ce qui se déverse dedans reste dedans. Ce plastique, il y a une partie qui est visible en surface. Finalement, c'est infime. Le vrai problème, il est dans toutes les morceaux de plastique qui vont couler et qui vont se dégrader en microparticules. Ces microparticules vont s'intégrer dans tous les écosystèmes et venir polluer toutes les espèces qui sont concernées à différents niveaux. Ça va poser différents problèmes en fonction des espèces. Le problème qu'on a, c'est que ce plastique, il met beaucoup de temps à se dégrader. Ça veut dire que même si on fait un effort majeur aujourd'hui pour limiter les arrivées de plastique, eh bien, ce qui est déjà là est encore en train de se dégrader pour 400, 500, 600 ans. Il y a des efforts de fait, au moins sur la sensibilisation, sur le recyclage. Voilà. Donc, il y a quand même des choses qui sont faites. Pour ce qui est de l'autre menace, pour les grands cétacés, les collisions avec les grands navires, c'est une menace réelle pour eux, parce que ça représente à peu près une cinquantaine de collisions fatales par an, ce qui est pas négligeable sur des populations pour les rorquals communs, donc les baleines ou les cachalots de 3000 individus chacun, à raison de 50 collisions fatales par an, ça fait beaucoup de monde. Parler du réchauffement climatique, qui est une menace, alors étonnamment, qui aussi change la donne. Au-delà d'être juste une menace, ça rebat un peu les cartes. En fait, selon les espèces, ça va changer différentes choses. Il y a une inquiétude pour les rorquals communs, les baleines. C'est l'inquiétude principale, je dirais, liée au réchauffement climatique chez les cétacés et chez nous. Tout simplement parce que ces baleines, elles se nourrissent de krill, des toutes petites crevettes qu'on trouve à peu près à 150 mètres de profondeur. Et ces crevettes-là, en fait, sont arrivées en Méditerranée à la dernière glaciation. À ce moment-là, elles avaient les conditions qui leur convenaient bien, la température leur convenait, et eh bien les rorquals sont entrés avec et ils s'en nourrissent. Aujourd'hui, avec le réchauffement, on sait que le krill, il est a priori en limite de ce qu'il est capable de supporter en termes de température, et donc si ça augmente encore, on peut supposer que les baleines qui mangent 95% de krill n'arriveront pas à survivre à la disparition du krill. Donc ça, c'est une grosse inquiétude. Le réchauffement climatique rebat les cartes pour d'autres espèces, les tortues. Tortue kawan, qui est l'espèce la plus abondante de Méditerranée. Historiquement, ces tortues ne pondent quasiment que en Grèce, en Turquie, en Crète. Voilà, la partie plutôt le bassin oriental, le bassin est de la Méditerranée, où l'eau est plus chaude, de manière générale. Et en fait, chez les tortues, la ponte, elle se déclenche en fonction de la température de l'eau. Nous, en Provence, on le sait peut-être pas beaucoup, mais on a les eaux les plus froides de Méditerranée. Et en fait, aujourd'hui, avec les pics de chaleur qu'on a en mer, on parle de canicule marine, eh bien, le déclenchement des pontes se fait chez nous et on a des tortues qui viennent pondre sur nos plages. Alors, ce qu'on sait moins, c'est vrai, c'est qu'on a des tortues chez nous, on les voit au large. Par contre, les pontes, ça, c'est plus récent. Pour donner un exemple très concret, dans les 10 dernières années, en Italie, où il y avait déjà des suivis un petit peu de pontes, on est passé, grosso modo, d'une dizaine de pontes détectées par an à 400 l'année dernière. Donc, ça veut dire que ça a explosé. Et nous, on est un peu en train de suivre une tendance comparable. On peut imaginer que le réchauffement climatique, effectivement, va nous faire apparaître des espèces qu'on voyait pas trop jusque-là. D'ailleurs, si on écoute un peu les anciens, les barracudas, il y en avait moins, il y a 15-30 ans. Aujourd'hui, c'est une espèce commune en Méditerranée. Là, quand on regarde plus en détail, il y a des poissons, le poisson perroquet de Méditerranée, qui fréquentait globalement uniquement le bassin Est. Pas plus tard qu'il y a deux jours, j'ai lu un article où il y en a quelques-uns qui ont été photographiés à Port-Cros. Ils arrivent, ça y est, on les a chez nous, ces poissons perroquets méditerranéens. Donc en fait, il y a des espèces qui sont en train d'arriver. C'est le cas, par exemple, des diables de mer, où on pense qu'il y en avait moins avant, et aujourd'hui, on voit nettement, en l'espace de, à titre personnel, une douzaine d'années, on en voit plus, c'est certain, on n'en voyait pas autant à l'époque. On peut s'engager de plein de façons. J'aurais tendance à dire, rejoignez une association. Quel que soit le niveau d'engagement que vous y mettez, ça peut être un don de 10 euros par an, ça peut être un engagement bénévole du temps que vous offrez. Ça, c'est vraiment, je pense, une des façons les plus concrètes d'apporter sa pierre à l'édifice. On peut être lanceur d'alerte, je sais pas. Vous avez un sujet, vous habitez le bord de la Méditerranée, il y a quelque chose qui vous choque devant chez vous, une façon de pratiquer, les dérives de certaines municipalités, j'en sais rien. On peut faire plein de choses. On peut vraiment chacun s'engager.

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2: 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Etika Mando. Depuis des années, des centaines de lieux développent des solutions efficaces pour habiter joyeusement cette planète, tout en préservant les écosystèmes. En ville ou à la campagne, tous ont en commun de remettre le collectif, l'autonomie, la sobriété et la solidarité territoriale au centre de leur vie. Kaizen, Colibri et la coopérative Oasis ont voulu leur donner la parole. Comment vit-on autrement dans le monde d'aujourd'hui ? Quels sont les chemins, les difficultés, les joies et les espoirs d'une vie différente ? Un autre modèle est nécessaire. Ce podcast existe pour montrer qu'il est possible. L'écolieu Etika Mando fait partie de ces lieux qui expérimentent le monde de demain. On y applique une écologie pratique. On s'y forme et l'on apprend à devenir plus résilient. Etika Mando se situe sur la commune du Vigan. Ce lieu de vie est aussi un centre de formation et de transmission qui s'est donné la mission d'accompagner la société moderne vers une société de l'écologie. Depuis plus de 20 ans, Boris et Émilie évoluent dans des territoires ruraux de montagne. Expérimentés et diplômés en agronomie, écologie et gestion de projet, ils ont acquis en 2018 un domaine de 56 hectares à restaurer. Le défi ? La preuve par l'exemplarité. Boris et Émilie souhaitent faire de ce lieu un exemple d'urbanisation écologique adaptée à une zone naturelle particulièrement sensible. Dans cette émission, Boris l'Intarissable nous présente sa vision. On parlera de ses expériences dans divers collectifs, de sa vision de leadership, des projets en cours et à venir. On y parlera de science et de modernisme, mais aussi de l'assiette sauvage qui vient s'inviter sur la table lors des repas pris en commun. Salut Boris.
3: Ouais, avec Émilie, on a cherché, enfin, on a tenté par deux fois de faire émerger une oasis avec des collectifs. Et dont la deuxième fois, c'était avec un super collectif, vraiment des personnes géniales qui sont au fait de la CNV, qui sont en Colibri depuis pas mal d'années. Enfin, sur le papier, c'était la Dream Team. Et en fait, nous, tel qu'on l'a ressenti, on va parler en notre nom et pas pour les autres, mais le projet n'a pas abouti en format Oasis. Le truc, c'est que de se projeter dans une association quotidienne avec des personnes où tu mets tout ensemble, ton capital, mais pourquoi pas, mais aussi tes enfants, ton quotidien, tes projections aussi, même les plus intimes, je veux dire, je parle pas forcément dans la maison, mais tu vas te dire, ah tiens, je verrai bien mon jardin, mon machin, mon bidule. Et même si tu veux te détacher d'une vision juste égo, quoi, je pense que ça met tellement de pression que c'est un frein assez considérable. Et du coup, ici, nous, on s'est dit, bah tiens, on a quand même 4 enfants, c'est pas rien. Plus nous deux, ça fait déjà comme un petit collectif, hein. Ça fait 6, donc déjà, c'est un challenge. Et on s'est dit, finalement, on va partir à 2. Et comme on est toujours plein de projets et qu'on rencontre toujours plein de personnes, bah, on va voir au fur et à mesure avec qui ça colle, en fait. Et c'est ce qui est en train de se passer. Et là, ça fait un an qu'on habite ici. Et cet hiver, on a été avec Clément, alias Brindille. Et maintenant, là, on est 6 adultes. Et l'hiver prochain, déjà, c'est sûr qu'il y a 2 adultes avec nous et potentiellement 4. Et finalement, on trouve que cette démarche est pas du tout inintéressante parce qu'elle nous met pas du tout la pression. On a le temps de rencontrer les autres. Ça met pas du tout la pression aux autres qui peuvent venir comme Victor, 2 ans, et qui, lui, veut retourner dans le Nord. C'est sa terre, c'est ses racines, sa famille. Mais il sait que pendant 2 ans, il va énormément apprendre ici. Et du coup, nous, on lui donne tout ce qu'on peut connaître, savoir. Et du coup, bah, le fait qu'il y ait déjà un collectif sur place attire d'autres personnes qui veulent voir. En fait, je pense que ça, c'est un facteur important, c'est laisser le temps. Et j'aime bien comparer ça à la séduction. Tu vas te dire, ah, j'aimerais trop, par exemple, fonder une famille. Et puis, tu vas croiser plein de personnes que tu trouves super attirantes, super intéressantes. Et si on te dit, bah, là, t'as 1 heure pour te décider, ça met trop la pression. Et voilà, je pense que les collectifs et l'émergence des oasis ou écolieux, on les appelle comme on veut, bah, je pense que c'est bien, on va être prendre le temps, et c'est peut-être le frein et le facteur qui fait qu'aujourd'hui, il y a a priori beaucoup d'échecs sur ces expériences, alors que c'est des expériences formidables.
2: C'est vrai qu'on parle beaucoup du facteur humain qui bloque souvent ou qui empêche d'avancer dans notre notion de collectif, et cette inertie aussi que tu peux avoir dans le groupe.
3: Ouais, bah la question, est-ce que c'est le facteur humain ou est-ce que c'est la pression qu'on met sur le facteur humain? Parce que déjà, c'est pas gagné d'être sédentaire. C'est un choix important, sachant que aujourd'hui on voit sédentaire ou nomade, mais tu as cette forme un peu hybride qu'on connaît tous, en tout cas dans notre génération, dans nos générations, qui est je vis 2 ans là, 5 ans là, 10 ans là. Alors quand tu rentres dans un collectif, c'est plus délicat parce qu'à l'égard du collectif, tu vois, t'es un peu redevable. Enfin, par responsabilité, même pas si les gens te mettent la pression, mais tu te sens redevable. Deuxièmement, si t'investis, c'est pas pareil. Enfin, tu vois, t'as tout un procédé qui est pas pareil. Donc je pense que, enfin nous, c'est comme ça qu'on a essayé de l'aborder, c'est se dire, après tout, une démarche qui commence par une forme d'individualisme du couple n'est pas forcément la finalité en fait. C'est juste, hé, les copains, bon, nous on démarre, ceux qui sont intéressés, venez voir. Et plutôt que de se dire, on va créer un collectif ensemble, c'est, tiens, on va bosser ensemble autour d'un projet qui nous plaît. Et à travers le faire, c'est là où on va voir un petit peu les personnalités. Et puis aussi, ça permet d'être tout de suite dans la solidarité. C'est-à-dire que quand tu démarres un collectif en mode avec la gouvernance du type, bon, comment on s'organise sur le temps, sur les soins, sur etc. Je trouve que c'est tout de suite... Enfin, moi, après, hein, c'est notre ressenti avec Émilie, mais ça nous mettait beaucoup plus la pression que de se dire, après tout, tu es qui tu es, tu fais ta vie comme tu veux. On s'en fout, par contre, tiens, on essaie de faire des stages cet été pour transmettre un maximum de choses chouettes aux gens. Et là, du coup, le fait de travailler ensemble, je trouve que tu es solidaire, tu prends des responsabilités, tu te donnes. Et après, ça ouvre. Bah, plus aux à côté, comme qui va faire la cuisine ou les choses comme ça.
2: Mais j'imagine qu'il y a cette envie de co-créer aussi quand tu es à l'origine d'un projet, tu vois, plutôt que de rejoindre un projet déjà existant, ça fait peut-être plus rêver, en tout cas dans l'imaginaire collectif, d'être à la création, à la base, et d'être dans la co-création.
3: Bah, je dirais, t'es un entrepreneur, t'as ton camion, tu tournes. Moi aussi, je suis un entrepreneur. Donc nous, ça nous fait fantasmer, ça nous fait vivre. Mais tout le monde n'est pas comme ça. Il y a des gens qui, au contraire, ça les fait flipper de se dire, waouh. Nous, justement, on a lancé nos stage immersion nature et écolieu en disant oui, ben, on essaie de te donner le maximum pour t'aider à créer ton écolieu, mais il y a plein de gens qui nous répondent, ah, je trouve vos stages super intéressants, mais j'ai pas envie de créer un écolieu, je me sens pas de... j'ai juste envie d'en rejoindre un. On dit, bah oui, on a mis ça parce que c'est ce qui nous semble le nerf de la guerre, et il nous semble que demain sera composé, non pas d'écolieux, mais des coquets de territoire par des kyriels d'écolieux. Donc il nous semble que c'est un peu le passage obligé, mais évidemment, aucune obligation à créer son écolieu. Ça, c'est le premier point. Deuxième point, ce que je trouve aussi intéressant, c'est que, en fait, dans cette démarche plus organique que presque institutionnelle, le mot est un peu fort et provoque, mais qui nous dit que dans 5 ans on est encore là?
2: Tu peux me parler de cette dynamique collective? Pourquoi avoir voulu rejoindre ou créer un collectif? Quel est pour toi l'intérêt de faire des choses ensemble?
3: Bah, parce que c'est la base fondamentale de toute forme de société. Hein.
2: Tu l'as très bien dit, tu as déjà ta femme et 4 enfants. Vous êtes déjà un petit collectif, ça pourrait. Parce que tu as ta vie de couple, tu as ta vie de parent. Et là, tu te crées encore une troisième vie qui est celle de vivre ensemble.
3: Ouais, bien sûr. Bah, après, on aime bien être entre nous, mais on aime bien faire la fête. Et la fête, c'est la célébration. Et du coup, le faire ensemble et le célébrer, c'est quelque chose de tellement agréable. Ensuite, deuxièmement, au regard de notre civilisation, là, la direction qu'on a prise, elle est compréhensible, hein, cette notion de progrès, ce détachement de la nature, donc maintenant l'omniprésence des machines, l'avènement du capitalisme, c'est des choses qui avaient toute légitimité, en tout cas qui sont complètement compréhensibles quand on prend le fil de l'histoire. Aujourd'hui, on en voit les limites et du coup, bah, les dérives. Et après, maintenant, à plus petite échelle, ici, nous sommes dans les Cévennes. Comme vous le constatez, c'est un territoire très pentu. Donc ici, faire un potager, ça veut dire déjà restaurer des traversiers, donc ces fameuses terrasses. C'est un boulot de dingue. Et donc à deux, non, c'est pas possible de restaurer tout ça. Et du coup, c'est intéressant parce que cette situation presque nous oblige à faire ensemble. Mais c'est aussi un choix. Et c'est là où je trouve que ça crée une solidarité forte. C'est Franchement, quand t'as transpiré à transporter tes cailloux, à dessoucher le vieil arbre qui était complètement en train de mourir, qu'en plus t'as fait le choix de te dire waouh, il va servir les insectes, mais j'en ai un autre à côté. Et, tu vois, tous ces choix difficiles, parce que bah t'as un animal dans la nature, le renard mange le lapin, bah toi, des fois tu coupes des branches, tu coupes des arbres, puis tu déplaces des fourmis, voire le terrier du blaireau. Enfin, tu vois, t'as un impact. Bah, quand tu le fais à plusieurs, je peux te dire qu'après, quand t'es à table, le gars, il est de droite, il est de gauche. T'es pas forcément d'accord, mais ça reste quand même ton pote. Et ça, c'est hyper constructif. Et du coup, tout ça nous nourrit au quotidien. Donc c'est pour ça que, ouais, on se voyait bien faire ça avec d'autres personnes.
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2: Cette petite légende du colibri et l'incendie, qu'est-ce qui brûle selon toi? Qu'est-ce que tu observes dans ces flammes et qu'est-ce que tu as envie d'éteindre?
3: Si on observe la nature dans sa façon d'être, alors je vais définir par nature, si on observe différentes espèces assez diversifiées pour essayer de comprendre des généralités dans le fonctionnement des écosystèmes et dans le fonctionnement des niches écologiques, en fait, l'évolution, ce qu'on appelle la théorie de l'évolution, mais c'est plus une théorie, c'est un fait, ça a toujours été d'évoluer par rapport aux circonstances de l'écosystème. Donc en soi, que l'humain se soit détaché de la nature, qu'il ait commencé à manipuler les silex, puis le feu, puis l'agriculture, etc. En soi, il n'y a pas de mal, finalement. L'oiseau se fait bien un nid. Enfin, n'importe quel animal va évoluer. Et je pense que si les oiseaux avaient des mains, ils bâtiraient des maisons. Hein. C'est pas... Quand on voit les sociétés de fourmis, c'est très complexe, etc. Donc, en fait, je pense que ce qui brûle aujourd'hui, c'est que cette volonté naturelle d'améliorer son confort dans sa niche écologique a été tellement fabuleuse pour l'humain dans sa capacité avec les mains à créer des outils qu'il a créé des entités hors sol, des écosystèmes qui n'en sont plus. C'est plus des systèmes interrelationnels et vivants. C'est des villes, c'est-à-dire ce sont des objets immuables, sinon par le temps, en tout cas qui ne respirent plus, qui ne vivent plus. Et du coup, au nom très légitime de vouloir rendre confortables nos vies, donc de les améliorer dans leur expérience au quotidien, dans leur longévité, et puis dans notre descendance, donc s'occuper de soi, de nos anciens et de nos enfants, il n'y a rien de plus légitime. Sauf que cette volonté vitale fait qu'aujourd'hui, quand on fait le bilan, on se rend compte qu'on a créé une civilisation mortifère. La chute de la biodiversité, très concrètement parlant, ça veut dire qu'on tue plus d'espèces que ce qu'on en génère. Or ça, c'est problématique. On peut se rassurer dans le sens où non, c'est pas propre à l'humain. Ça existe dans les écosystèmes. Quand le criquet qui se transforme en criquet grégaire, en fait, si le criquet va vivre 2-3 saisons très favorables à sa niche écologique, il va pulluler au point qu'il va y avoir tellement de criquets que ça va devenir néfaste pour les écosystèmes. Ils vont tout détruire parce qu'ils vont tout manger et ils n'auront plus rien à manger. Ils vont filer vers l'océan jusqu'à se noyer. Ça fait ça aussi chez les limines noires. On voit ce phénomène chez pas mal de végétaux qui envahissent jusqu'au point qu'il n'y a plus de biodiversité. Donc du coup, en fait, finalement, je ne sais pas si c'est vraiment un incendie. Je pense qu'on arrive à un nœud écologique et que bah, maintenant, la question, c'est est-ce qu'on est capable de s'adapter ou pas? Et ça, c'est la vraie question, c'est que là, bah, on est face à une sorte de finalité pour nous si on n'évolue pas. Donc je dirais que le colibri, aujourd'hui, c'est pas tant d'aller chercher des gouttes d'eau le dimanche après le boulot, c'est maintenant de devenir vraiment des colibris, de changer notre niche écologique et donc d'intégrer dans notre dimension de recherche de confort et de vivant la dimension du vivant qui nous entoure. Et je pense que nous qui nous voulons scientifiques, bah, la base de notre nouvelle civilisation, de notre nouveau contrat social, c'est de se dire on génère plus de vie que ce qu'on génère de mort. Et l'incendie, donc, pour moi, c'est ça, c'est qu'aujourd'hui, on génère plus de mort que de vie, en fait. On génère plus de vie humaine, mais plus de mort générale. Or, ça met même en péril la vie humaine si on était strictement anthropocentré. Et ça, c'est le problème, et c'est le défi, et c'est génial. C'est beau comme défi de se dire waouh, maintenant, on va générer un confort de vie, parce que de toute façon c'est naturel. Faut pas chercher à lutter contre, et tant mieux, c'est beau de se dire tiens, j'ai envie de rendre ma vie et celle des autres plus confortable. Mais ce contrat social, je vais l'intégrer aussi pour les animaux et les végétaux et les champignons, les bactéries qui m'entourent. Waouh, quel beau contrat social.
2: Et c'est un peu le projet ici d'Ethica Mondo.
3: Ah, complètement. Là, le rêve, c'est de parvenir à ce qu'on a une autonomie, donc sur le point de vue alimentaire, énergétique, de n'avoir que des déchets qui soient en fait une réutilisation par l'écosystème possible, et favoriser la biodiversité, la biomasse qui nous entoure, sans jamais nuire à un autre écosystème alentour. Alors ça, oui, là on aura un aboutissement, et je veux vivre ça avant de partir. C'est mon enjeu, ouais.
2: Ça, c'est le projet tel que tu le penses, qu'il a été réfléchi, imaginé? Est-ce qu'il a une charte?
3: Alors, la charte, il y a eu pas mal de travail. Elle est assez tacite aujourd'hui. Elle est en train. Enfin, s'il y a trois mots-clés, c'est écologie, confort et merveilleux. Écologie, parce que bon, bah, c'est le non négociable. Souvent, on lie le retour à la nature à un retour en arrière. Ce qui n'est pas exact. Il y a un retour, oui. Dans la nature, ça c'est vrai, il y a un retour dans un écosystème que l'humain a connu, mais ça peut pas être un retour en arrière, parce qu'on a évolué dans notre corps et notre conscience. On n'est plus les mêmes qu'au Moyen-Âge, et encore moins les mêmes que Cro-Magnon. Et ensuite, quand on observe la nature et qu'on observe les retours en arrière dans les niches écologiques, elles sont assez fabuleuses. La plus connue, ce sont les cétacés et tous les mammifères marins. Ils n'ont rien à faire dans l'eau, les mammifères. Les mammifères, ce sont des êtres qui sont sortis de l'eau depuis belle lurette, depuis les amphibiens, puis les reptiles. Donc toutes les baleines, les dauphins, etc., ont décidé de retourner dans l'eau, ont évolué et ont des niches écologiques assez extraordinaires. Et on retrouve ça aussi chez les végétaux avec la posidonie, qui est une phanérogame, donc une plante à fleurs. Ça n'a rien à faire dans l'eau, la plante à fleurs. Donc le retour dans un milieu ancien est un phénomène naturel. Et c'est pas pour ça que les dauphins, les baleines ou la posidonie sont redevenus des poissons ou des algues. Absolument pas. Et nous, qu'est-ce qui nous distingue de l'avant? C'est que nous sommes devenus des êtres de science. Contrairement à l'âge médiéval, qui était énormément rivé sur des croyances, aujourd'hui, il y a eu la révolution scientifique. Ça ne veut pas dire qu'on est dépourvu de croyances, qu'on est dépourvu de vertus, de foi, etc. Mais en tout cas, s'il y a bien une chose que nous a apporté le modernisme, c'est cette exigence de se dire, attention, quand j'ai une intuition, ça peut valoir le coup d'amener la raison à cette intuition, parce que des fois, l'intuition spontanée n'est pas forcément la meilleure. Que la raison arrive des fois à avoir un regard un peu plus exact sur du factuel. Et ça, je trouve que c'est intéressant, et notamment dans notre rapport à la nature. C'est génial quand même d'avoir un peu mieux observé la nature et de se dire, ça fonctionne comme ça, là c'est factuel. Donc du coup, l'écologie pour nous, c'est un fondamental. C'est la dimension déjà vivante. L'écologie, c'est les écosystèmes, c'est le vivant, c'est l'étude du vivant. Et en plus, ça nous donne une base scientifique. C'est-à-dire que même nous, dans nos spontanéités, nos appréciations, nos projections, on va quand même un peu aller vérifier ce qu'il y a derrière. Typiquement, on aimerait répondre à nos besoins tout en améliorant la biodiversité. Ok, bon, faire les calculs et vérifier. Et si on se plante, pourquoi, comment on peut améliorer. Deuxième point, c'est le confort. Comme je l'ai expliqué, inéluctable. Enfin, c'est hyper enrichissant de sortir de sa zone de confort. Ça vaut le coup quand il y a des objectifs derrière qui sont pertinents. Maintenant, à être tout le temps en dehors de sa zone de confort, on en arrive au burn-out. Bon, dire, c'est quand on connaît sa zone de confort que c'est intéressant d'en sortir. Voilà. Et le troisième, c'est le merveilleux, parce que le merveilleux nous transcende. Le merveilleux, ça va de la poésie au spectacle, ça va de la surprise à l'émotion. Donc voilà, c'est les trois mots qui pourraient faire office de charte aujourd'hui.
2: Pour le côté pratique, quand tu as acté le fait de trouver ton lieu pour ta femme et tes enfants, est-ce que c'est compliqué? Est-ce qu'on trouve facilement son petit oasis à soi? Est-ce que c'est des années de recherche? Comment est-ce que ça se passe dans la pratique?
3: Alors pour la nuance, ça a été l'inverse, c'est madame qui a trouvé le lieu pour son homme et ses enfants. Ça a été compliqué, oui. Oui, c'est pas simple de trouver. C'est pas simple de trouver parce qu'il y a des exigences qui nous paraissent inéluctables. Déjà, c'était important d'avoir les terres d'un seul tenant, ou en tout cas la majorité des terres d'un seul tenant. On avait envisagé d'avoir un minimum de 3 hectares. Après, c'est compliqué parce que si tu dis 3 hectares pour un couple et des enfants, ça fait beaucoup. Mais c'est là où tout de suite, tu te projettes, tu dis oui, mais c'est pas que pour nous, mais c'est le minimum pour qu'il y ait un fonctionnement. J'entends beaucoup de discussions autour de il faudrait 1000 mètres carrés par personne pour produire son alimentation. C'est pas exact. C'est pas exact. Et parce que si t'as pas un minimum de forêt autour, tu peux pas avoir la réserve de biodiversité, Enfin, tu peux pas avoir l'eau nécessaire qui va être filtrée. Tout ça, il faut en tenir compte, en fait. On peut pas avoir... C'est comme aujourd'hui les débats qui sont complètement justifiés sur la viande et tuer des animaux. Et je trouve que c'est complètement légitime. Mais dans ces débats, souvent, je vois beaucoup de virulence à l'égard des éleveurs. Alors, tout ce qui est élevage hors sol, pour moi, c'est pas des éleveurs, c'est de l'industrie. Mais dans le milieu de l'élevage, et particulièrement du pastoralisme que je connais bien, c'est dommage de regarder que ça. C'est comme prendre une phrase dans un discours et la sortir de son sens. C'est des gens qui passent leur vie avec les animaux. Ils aiment tellement les animaux qu'ils en passent leur vie. Ils prennent pas de vacances, ils prennent pas de week-end, parce que tu peux pas partir, sinon tu surveilles pas tes animaux. Et ok, on peut dire oui, est-ce qu'il faut tuer des animaux? Moi, je trouve ça complètement légitime comme question. Il était temps qu'elle soit posée au niveau de la société. Mais de résumer l'élevage à ça, c'est une erreur morale et culturelle qui est dommageable. Et donc c'est un peu pareil, je trouve, avec l'agriculture. C'est si on se concentre que sur le jardin, c'est oublier tout l'écosystème qui est autour. C'est oublier justement cette approche holistique. Donc voilà, il fallait qu'il y ait un minimum de 3 hectares, de la forêt, de l'eau, non négociable. Et après, soit il n'y avait pas de construction, il fallait qu'on puisse au moins faire des cabanes, mais ça nous embêtait, parce que même une maison écologique, c'est encore remettre de l'urbanisation dans la nature. Soit, et c'est ce qu'on préférait, restaurer une vieille maison et se dire, bah, à partir de l'ancien, on va essayer d'améliorer la thermie, etc. On a perdu la moitié de nos cheveux à essayer de voir comment on va améliorer la thermie de cette maison dans une démarche écologique, à la fois utiliser des matériaux nobles, locaux, comment on va produire de la chaleur cet hiver sans détruire la forêt ou nous alimenter au nucléaire ou à des grandes centrales de panneaux solaires. Ça a été hyper complexe. Ça devrait maintenant, on va voir cet hiver, ça, c'est notre prochaine étape de mettre ça correctement. Mais tout ce temps perdu et cette complexité, on l'a gagné parce que tel qu'avait façonné la maison les anciens, ok, il y a des trucs à revoir aujourd'hui, mais ça nous apporte énormément d'éléments en fait. Et donc je suis ni un passéiste, ni un progressiste, mais ces personnes qui ne croient qu'au progrès, tout ce qui est ancien et has-been. Et je suis ni les deux. Pour moi, on se nourrit des deux. Il y a des choses géniales dans le passé, il y a des choses géniales dans le moderne, et en fait, il faut puiser. Pour moi, c'est ça le sens de la Renaissance à l'époque, à la sortie du Moyen-Âge. On parlait de la Renaissance parce qu'en fait, on allait piocher dans l'Antiquité. On a pioché la République, on a pioché la philosophie, mais est-ce que c'est pour autant qu'on a revécu Athènes? Pas du tout. On a fait une République moderne, on a modernisé plein de choses. Bah, je pense que c'est la même chose aujourd'hui. Il ne faut pas hésiter à aller piocher dans le passé sans être quelqu'un qui ne croit qu'au passé. Le passé idéal n'a jamais existé. Et comme le moderne montre les limites. Par contre, si on prend les sciences de l'ingénieur, la connaissance de l'écologie, les savoir-faire vernaculaires des anciens et tout, on a un champ d'application qui est formidable. On a déjà de quoi bosser pour faire des belles choses. Et on trouvera les solutions sur la route.
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2: Etika Mondo, allez, c'est parti, on continue la balade. Bonjour à tous.
4: Bonjour.
2: Je vais vous demander, Etika Mondo, en un mot.
5: Moi, je veux dire vision. Vision vers l'avenir et imaginer le futur.
6: Le contraire d'hors sol, c'est ancré. Ouais, plein champ sauvage, voilà, c'est ça. Ouais.
7: Moi, je veux dire concret.
8: Convivialité.
9: Nature. Chop souris.
10: Etika Mondo, c'est un écolieu.
2: Et toi, qu'est-ce que tu pourrais me dire, Etika Mondo, c'est quoi?
10: C'est un endroit où on fait des stages.
2: Bah, un mot sur l'école. Ils sont à l'école ou tu le fais à la maison? Comment tu organises ça? Comment tu vois quelle est ta vision de l'éducation?
3: Alors, vis-à-vis de l'école, parce que l'éducation, c'est un champ très large. L'école, nous, on est déchirés entre... On aime beaucoup l'idée de l'école républicaine. C'est quand même fantastique d'avoir une institution pour tous les enfants de France. Enfin, de France et du monde. Et ça, c'est génial. On trouve aussi que c'est super parce qu'il peut y avoir un brassage social fort. Après, ça, c'est la vision. La réalité, c'est que le brassage social ne se fait pas tant que ça, parce que, en fonction des quartiers, tu te regroupes. Et ensuite, parce que quand les familles ont un peu de moyens, il n'est pas rare que les enfants soient en privé. Toujours est-il que nous, on est vachement favorable à l'école républicaine pour cet aspect-là. Après, comme beaucoup de choses dans notre société aujourd'hui, ça serait bien que l'école évolue vers le nouveau, vers toutes les découvertes, que ce soit sur les neurosciences, mais aussi sur le lien à la nature. Bref, toujours est-il que quand on est arrivé sur ce territoire, on habitait dans un autre village où l'école était juste en bas de la maison. Donc on y allait volontiers, c'était à pied. Et quand on a acheté ici, l'école, bah, du coup, est à 4 km. Et en fait, on était déchirés entre envie de participer à une école rurale, c'est important d'avoir des petites écoles, et le fait de prendre la voiture le matin, le midi, le soir, parce que le midi, bah, nous, c'est un impondérable, quoi. On est en famille pour vivre un minimum en famille. Et du coup, on a décidé à ce moment-là de déscolariser nos enfants, donc de les déscolariser, mais de faire l'enseignement à la maison. Donc au début, on a pris l'eau parce qu'à deux, avec Émilie, c'était trop. C'était trop, faut pas s'improviser là-dessus au niveau de la gestion du temps. Surtout que comme toute chose, au début, t'as besoin d'apprendre où en sont tes enfants. Et puis toi, t'as fait l'école, mais ouais, faut t'y remettre. Et puis apprendre, toi, c'est pas apprendre aux autres. Donc l'année dernière, on leur a fait perdre un peu de temps. Et cette année, du coup, d'être en collectif, ça, c'est beaucoup mieux. Parce que chaque semaine, quelqu'un fait l'école avec sa spécialité. On se coordonne aussi, par exemple, on a dit, ah super, en maths, ils ont rattrapé leur retard, super. Par contre, en français, c'est un peu plus long. Et du coup, bah, ok, on fait un peu plus de français en ce moment. Et

0: reproduire ces schémas. En fait, à partir du moment où tout le monde s'y met, déjà c'est intéressant parce que même si par exemple t'as un peu plus de responsabilité sur ce projet parce que t'as plus de bouteilles, bah à un moment t'iras nettoyer les chiottes comme tout le monde parce que t'es pas un dieu vivant. C'est pas parce que t'es peut-être plus compétent, plus expérimenté, pourquoi pas plus vieux ou plus génial dans ce talent que tu dois avoir un privilège dans la société. Et surtout, c'est que ça permet aussi que bah, pendant que tu fais la cuisine, l'autre lave la vaisselle, et du coup, t'as pas à laver la vaisselle, et du coup, bah, t'es content que l'autre participe. Et en fait, ça donne une bienveillance collective, et ça, c'est super agréable. Et du coup, bah, c'est ça le soin, en fait. C'est au lieu de te dire, oh là là, je dois me taper la corvée ou la tâche, tu dis, bah, je vais soigner les autres.
1: En fait, tout ce qui se fait ici, c'est dans un souci d'équilibre et d'éthique.
0: Ah bah l'éthique c'est la clé, hein. Ethica Mondo signifie un monde éthique en espéranto. Alors on se prétendra pas des gens complètement éthiques, hein. On a nos propres limites, nos propres vices, nos propres démons, nos erreurs aussi beaucoup, hein. Mais oui, on essaye, c'est la quête de tendre vers un idéal vertueux. Et en effet, à chaque fois on va réfléchir à un équilibre entre le moi profond, faut pas le négliger, faut pas le réfuter. L'ego il est pas mauvais, il est notre intégrité personnelle aussi, mais il se nourrit de l'interrelation. L'écologie, c'est quoi ? Haeckel, en 1866, quand il définit pour la première fois l'écologie, il dit l'écologie est la science l'écologie, c'est la science qui étudie les interrelations entre les êtres vivants et leur environnement, parce que les interrelations sont nos conditions d'existence. Les interrelations sont nos conditions d'existence. Donc, dans une vision très utilitariste, pour être heureux, plus je vais nourrir des interrelations saines avec toi, avec les gens, avec l'équipe, avec les enfants, avec la nature, plus je serai heureux, en fait. C'est génial. Dès que tu penses comme ça, en fait, c'est super parce que tu peux être égoïstement altruiste ou alors altruistement bénéfique pour toi. C'est super. Souvent, on nous demandait comment vous gérez dans vos décisions. L'année dernière, c'était simple. Nous, on a lancé l'écolieu qui décide le couple, quoi. Mais en même temps, c'est un modèle en soi. Quand tu écoutes les copains qui font des organisations opales à 200 salariés, par exemple, un de mes mentors, tu parlais des mentors, donc j'ai plutôt des gens influents dans chaque secteur. Et un de mes mentors dans la gestion de projet, c'est Duc Aduang, qui a créé Officience. Donc, c'est une boîte franco-vietnamienne. Ils sont plus de 200, je crois que maintenant ils sont même 300, ou en tout cas pas loin. Et les salariés décident de leur salaire, de leur période de congé. Sauf qu'en fait, pour le décider, ils envoient un message dans un chat à tous les employés en mode « je partirai bien en vacances à telle date ». Et du coup, ça se décide comme ça. Et en fait, lui, Duc, il dit « quand il y a un projet qui s'initie, souvent ça naît d'une personne l'idée ou d'un tout petit groupe. C'est jamais 10 000 personnes qui disent « ah, on a la même idée en même temps ». Donc il dit, il faut assumer dans un premier temps le leadership, et c'est pas mal. Et le leader, comme il porte la vision, il va dire, on fait ça. Après, libre à chacun de suivre. Et c'est là où t'as une notion de liberté ou de totalitarisme. Si le leader, il dit, non, c'est moi qui décide pour vous, même pas je vous explique le projet, t'es dans le totalitarisme. Si par contre les gens disent, ouais, elle me plaît bien cette idée, justement, si elle te plaît bien, écoute-le et allons voir. Sauf qu'au fur et à mesure, il va y avoir de l'expérience, il va y avoir des erreurs, il va y avoir des corrections. Et puis le projet va grandir. Et donc forcément, il y a des compétences multiples qui vont arriver. Donc au fur et à mesure que le projet va vivre, l'influence du leader va se réduire. Et petit à petit, tu arrives vers une généralisation du projet et une dimension beaucoup plus horizontale. Mais il n'empêche que dans le charisme des gens, dans leur façon d'être, tu as souvent quand même ou des médiateurs nés, ou des leaders nés, ou des organisateurs nés, ou des gens. Typiquement, c'est là où je trouve qu'on a un couple super équilibré. Émilie, elle a une constance qui est incroyable. Donc moi je vais être là, ouais la vision c'est là, et tu vois. Mais par contre, tu vois, dans 10 jours je suis capable de dire aujourd'hui, elle tous les jours. Et en fait, c'est de nouveau là où je trouve que c'est un écosystème. C'est là où tout le monde a contribué à sa pierre. Et donc bref, donc du coup nous l'année dernière, notre enseignement c'était si vous avez du leadership, assumez le leadership. Soyez pas totalitaire, restez à l'écoute, mais assumez-le. Les gens qui viennent, nous on s'en défend maintenant, parce qu'il y a plein de gens qui viennent et qui veulent apprendre, qui savent même pas faire eux. Donc là nous on dit stop, si t'es là pour te servir toi ici, il n'y a pas d'échange. Donc ça ne nous intéresse pas sur du volontariat. On est vachement rigoureux là-dessus parce que ça dépense beaucoup d'énergie. Par contre, si tu veux venir apprendre, apprends. Et tu verras que quand tu auras appris, tu nous apprendras. Et c'est ce qui se passe avec tous les jeunes. Il y a 20 ans de différence. Tous les jours, on apprend avec eux parce que dans un premier temps, ils ont écouté. Ils ont compris où on voulait aller, ils ont compris comment ils faisaient, et là, petit à petit, ils sont en train de dire ah, et même nous, en fait, on n'a même pas besoin d'attendre qu'ils nous disent, on va dire, ah tiens, toi, tu sais faire ça, qu'est-ce que tu penses? Donc les stages, c'est surtout le faire, la clé, c'est de dire, il y a beaucoup de stages, et l'humanité s'est tellement renfermée dans la ville et le hors-sol qu'on est tout le temps sur l'intellect. D'ailleurs, là, on parle beaucoup, mais sinon, tu vois, ils sont

0: tous partis, ils ont une pioche à la main ou un outil à la main. Parce que l'intellect est génial, mais pour stimuler le faire. Et en fait, c'est ça qu'on transmet dans nos stages, c'est un écolieu, ça se fait. Ça se pense pas tant que ça, en fait. C'est l'expérience du terrain qui va faire la pensée et non pas l'inverse. Pourquoi ? Parce que tu arrives dans un écosystème. Nous, on vient des Alpes, on a 20 ans d'expérience en nature. Et les Alpes, franchement, quand tu sors des Alpes, je pense que t'es pas un débutant. Quand tu sors vraiment du milieu rural et que tu l'as vécu en mode rural. Mais tu arrives dans les Cévennes, tu as tout à réapprendre. Parce que, ok, tu arrives avec un gros bagage, mais c'est pas la même chose, une châtaigneraie. L'écosystème, le climat, c'est pas la même. C'est pas la même chose. Et du coup, c'est que par le faire. Et enfin, je conclurai aussi souvent dans les écolieux, c'est « Ah, le voisin, ah, les chasseurs. Bah, » Si tu bosses, crois-moi que si tu te courbes le dos, tu gagnes le respect. Je connais pas un gars qui est le plus con du monde où tu te dis « Mais c'est quoi ce voisin de merde ?» Si tu tombes du boulot, il te respecte. Il te mettra la misère avec respect. Ce qui fait qu'on vit et qu'on avance vis-à-vis du voisinage, c'est qu'on se sent plus d'alliés que de freins, même si des fois on est frustré en se disant « Ah, c'est dommage, on pourrait avoir une meilleure relation avec tel groupe ou telle personne. » Mais comme on sait qu'on se bouge les fesses et qu'on y va, ça force le respect. Même nous, il y a des gens où on n'a pas trop d'affinité. Puis tu vois ce qu'ils font, tu fais « Waouh, quand même !» Et ça, c'est important. Ça, c'est vraiment une des clés qu'on veut transmettre dans nos stages. Faire. Et dès que tu fais ensemble, alors là, bah voilà, tu rentres dans le... T'as transpiré ensemble, tu manges de la viande, tu manges pas de viande, tu votes à gauche, à droite, même à la limite, t'es raciste. C'est tellement dommage, t'es tellement un mec bien. Et du coup, tu vas tellement avoir un bon côté chez la personne que finalement, t'as moins ce besoin de chercher à la convaincre tout de suite. Et moi, je remarque, je l'ai remarqué chez moi, mais je le remarque aux discussions à table, les gens sont plus dans le questionnement que dans chercher à convaincre. Ça, c'est, pour moi, ça, c'est un changement de paradigme incroyable. Et c'est le faire, je trouve, qui apporte beaucoup ça. Et ce faire, il doit avoir une notion de liberté. Autant, je parlais de leadership tout à l'heure, je pense qu'un leader, il doit à des moments dire « Ah, les gars, non, non, là, la météo, le machin, faut qu'on finisse maintenant, je suis désolé, mais on y va, et go !» Et puis après, c'est de dire « Bah, vas-y, fais-toi plaisir, prends cette problématique, mais vas-y au bout. Lâche pas et accroche-toi. » Et du coup, la liberté dans le faire, elle est importante. Et là, les gens s'épanouissent et tu partages tes expériences. C'est cool.
1: Yes, merci. Dans cette émission La Voix des Oasis, la parole était celle de Boris, l'un des fondateurs du lieu Etika Mondo dans les Cévennes. Etika Mondo, un lieu où chacun s'applique à vivre une écologie pratique.
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2: Il est midi ici à Paris, 6h à Washington. Bonjour à tous.
3: Karine Bellichat.
2: À la une, la Chine dénonce de pures inventions sans fondement après une allocution de Donald Trump très virulente, accusant Pékin d'ingérence électorale, fustigeant aussi un État profond hostile et une opposition démocrate dangereuse à 3 mois d'élection de mi-mandat. La crise provoquée par l'éviction du ministre de la Défense en Ukraine, Mikhailo Fedorov, est loin d'être résolue. De nouvelles manifestations sont prévues aujourd'hui. Le président Volodymyr Zelensky, à l'initiative de ce limogeage, tente de reprendre la main et de ne garder que des fidèles autour de lui. Et puis nous irons en région parisienne voir comment les éleveurs tentent de faire face aux vagues de canicules successives qui éprouvent leur cheptel. Donald Trump dénonçait une fois de plus un système électoral obstacle majeur selon lui à la grandeur de l'Amérique à quelques mois des élections cruciales de mi-mandat, lui qui accuse régulièrement le système d'être truqué et qui n'a jamais reconnu sa défaite en 2020 contre Joe Biden. Le président américain a aussi accusé Pékin, Edouard Maille.
4: La Chine serait responsable d'ingérence électorale et cela depuis plusieurs années, en commençant par l'élection de 2020 perdue par Donald Trump, avec ce qui pourrait être selon lui la plus grande atteinte de l'histoire à des données personnelles d'Américains.
5: Ce qui a permis à la Chine d'obtenir illégalement 220 millions de fichiers d'électeurs américains.
4: Sauf qu'aux États-Unis, ces informations sont publiques, même si souvent payantes. Le président s'appuie sur ces documents confidentiels qui existent, mais son interprétation est exagérée et de nombreuses preuves des ingérences auraient été cachées par le Deep State, selon Donald Trump, l'idée d'un État profond qui œuvre contre lui. Le président s'en est aussi pris au système électoral, ses machines électroniques pour voter et comptabiliser les votes.
5: Elles sont vulnérables, elles sont faciles à compromettre et des personnes dans notre gouvernement le savaient.
4: Ces accusations ne sont pas nouvelles, de même que celles selon lesquelles des personnes non américaines ou même déclarées mortes auraient voté. Et de tels cas existent, mais dans une proportion nettement plus infime que celle avancée par Donald Trump et sans conséquence sur les résultats. Mais avec cette ribambelle d'accusations, Donald Trump relance les doutes qui existent dans la société américaine sur la fiabilité des élections. Edouard Maille, Atlanta, RFI.
2: Plusieurs grandes chaînes, dont NBC et ABC, avaient décidé de ne pas retransmettre en direct ce discours. Donald Trump, furieux, a appelé au retrait de leur licence de diffusion. Donald Trump, toujours empêtré dans sa guerre impopulaire en Iran. La nuit dernière, les États-Unis ont bombardé, disent-ils, des cibles militaires en Iran. Téhéran affirme au contraire que des infrastructures civiles ont été touchées, comme des ponts et une gare, et a répliqué en ciblant avec ses missiles les pays du Golfe alliés de Washington, Jordanie, Koweït, Qatar et Bahreïn. Le cycle des violences quotidiennes se poursuit depuis 10 jours, minant les efforts diplomatiques pour mettre un terme durable au conflit. Et si les États-Unis ont prouvé leur puissance de frappe, Oriane Verdier, l'asymétrie de ce conflit profite à l'Iran qui continue de contrôler le détroit d'Ormuz.
6: Les États-Unis ont les armes, la force, l'argent, mais leur faille est politique. Et sur ce plan, le président Donald Trump ne peut assumer le coût des pertes qu'impliquerait une opération militaire dans cette étroite voie maritime, estime l'analyste militaire Thibaut Fouillet.
7: L'utilisation du nombre de moyens iraniens serait finalement assez faible, notamment en termes humains, puisqu'on resterait plutôt sur des drones, des missiles, là où une ouverture de vie force du détroit par les États-Unis impliquerait d'engager un nombre important de navires de guerre, prenant le risque qu'ils ont exclus, de se voir endommager des navires de guerre, voire d'en perdre certains. Donc opérationnellement comme politiquement, on a une asymétrie qui est plutôt favorable aux Iraniens vis-à-vis de ce que peuvent faire les Américains.
6: Le régime iranien a miné les eaux du détroit d'Ormuz, mais il a aussi préparé ses côtes, creusant tunnels et bunkers, rappelle Thibaut Fouillet.
7: Le fait de cacher et en même temps de durcir les ports ou les zones qui permettent de larguer des mines, les sites de lancement aéroballistique, des sites de lancement de drones, augmente la résilience de ces structures. mesure. Et plus vous augmentez votre résilience, donc plus vous vous donnez la possibilité de crédibiliser et d'assurer dans la longue durée cette équation politique.
6: D'autant plus que prendre le contrôle du détroit impliquerait d'y rester, engendrant ainsi des coûts politiques supplémentaires pour les États-Unis.
2: En attendant, les autorités de Téhéran appellent les Iraniens à réduire leur consommation d'électricité. Le réseau électrique étant soumis à de fortes tensions après les frappes américaines. En Israël, le Parlement est officiellement dissous et le pays se prépare aux législatives qui se dérouleront le 27 octobre prochain. Benjamin Netanyahou qui briguera un nouveau mandat de Premier ministre, malgré une popularité en berne, a mené ces derniers jours avec son gouvernement une offensive législative éclair, réduisant les pouvoirs de la procureure générale, renforçant le contrôle de l'exécutif sur les médias publics et gelant l'enrôlement des juifs ultra-orthodoxes dans l'armée. De nouvelles manifestations sont annoncées en Ukraine aujourd'hui après des rassemblements dans plusieurs villes du pays hier, notamment à Kiev. Des milliers de personnes venues protester malgré la guerre contre le limogeage du très populaire ministre de la Défense, Mikhailo Fedorov, représente la jeune garde qui a poussé à utiliser massivement les nouvelles technologies sur le champ de bataille, notamment les drones, pour éviter au maximum les pertes humaines. Derrière le vaste remaniement impopulaire décidé par le président ukrainien, certains analystes voient la volonté de Volodymyr Zelensky de resserrer le pouvoir autour de sa garde la plus loyale. Écoutez l'analyse d'Oleksandr Kraïev, directeur du programme Amérique du Nord au Conseil ukrainien pour la politique étrangère.
3: Pour chaque nomination, on ne voit qu'un seul point commun, un seul thème récurrent. Leur principal atout, c'est que ce sont des personnes qui sont fidèles à Volodymyr Zelensky. Ils lui sont totalement loyaux et ils sont en quelque sorte ses créatures. À mon sens, c'est la seule chose qui compte pour le président. On a besoin de ses fidèles quand on doit prendre des décisions impopulaires et Zelensky s'y prépare clairement. Et en ce moment, on parle beaucoup de nouvelles lois sur la mobilisation militaire qui pourraient être annoncées. Il y a aussi de nouvelles réformes qui doivent être votées afin d'obtenir des prêts conformément aux exigences du Fonds monétaire international.
2: Oleksandr Kraïev interrogé par Sofia Katsenkova. Andy Burnham va devenir le nouveau chef des travaillistes britanniques aujourd'hui lors du congrès extraordinaire du parti à Londres avant son installation au poste de Premier ministre lundi après la démission forcée de Keir Starmer. L'ancien maire du Grand Manchester entend transformer le Labour sous pression du parti anti-migration Réforme UK en tête des sondages et impulser de grands changements à la tête du Royaume-Uni, notamment en décentralisant le pouvoir. La canicule cède un peu de terrain en Europe, mais pas les incendies près de Saragosse, dans le nord-est de l'Espagne. Plus de 12 000 hectares sont déjà partis en fumée. Le risque de propagation reste très élevé, préviennent les autorités, à cause du vent. Et puis en France, la dernière vague de canicule a été particulièrement intense, difficile à supporter pour les humains, mais aussi pour les bêtes. Les vaches laitières, par exemple, sont sous stress thermique des 18 degrés, sous des températures largement au-dessus de 30, elles s'épuisent, mangent peu et produisent par conséquent moins de lait. Les éleveurs tentent de s'adapter au mieux au changement climatique. Reportage à la ferme de Grignon, c'est en banlieue parisienne. Un reportage signé Juliette Pietraszewski.
8: En période de canicule, on va les envoyer une par une, parce qu'elles sont environ 60 à l'intérieur, et pouvoir en fait maintenir un courant d'air entre elles.
9: À l'heure de la traite, des températures déjà élevées, Tiffaine Huette, éleveuse, scrute de près les vaches laitières.
8: On relève en fait tout le temps la quantité de lait en fin de traite. On voit globalement que ça diminue au fur et à mesure des jours parce qu'en fait, les vaches, elles ont chaud, donc elles ont moins envie de se lever pour aller manger, tout simplement.
9: Moins de lait et une baisse des rendements, explique Amandine Hiverneau, directrice adjointe de la ferme.
8: On a eu une baisse d'environ 5 kilos de lait sur une semaine. On a du coup une perte estimée d'environ 2000 euros. Pour rappel, la plage d'une température idéale pour la vache, c'est entre 2 et 15 degrés à peu près. C'est là où elle est vraiment très à l'aise.
9: L'adaptation est donc au centre des préoccupations pour éviter la mortalité des animaux. Dans l'étable, Amandine Hiverneau a installé brumisateur et ventilateur, un luxe que tous les éleveurs ne peuvent pas s'offrir, explique-t-elle.
8: C'est un coût qui est bénéfique pour les animaux, mais c'est quand même pas évident de se lancer dans cet investissement. Il faut l'avoir, cette trésorerie. C'est vrai que si on peut avoir un peu de subvention pour nous aider à financer ces ventilateurs, il y a beaucoup de petites exploitations qui ont beaucoup de mal à sortir l'argent. C'est pas évident, c'est un investissement Exactement.
9: Les ventilateurs lui ont ainsi coûté 30 000 euros pour ses 200 vaches laitières.
2: Voilà les vaches pour finir ce journal. C'est la fin de cette édition. Merci de l'avoir suivi. Tout de suite, 8 milliards de voisins sur RFI.
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12: Site de compostage partagé, une première pour Jacen Riotti. Installé dans des emplacements stratégiques, l'agglomération Villefranche-Beaujolais-Saône incite les habitants à valoriser leurs déchets alimentaires à proximité de chez eux. Réduire le volume de déchets ménagers, produire un compost naturel utile au sol et limiter les transports de déchets constitue une solution concrète et accessible à tous, comme nous le rappelle l'édile de la commune de Jacen Riotti.
13: Marie-Laure Rex, maire de Jacen Riotti. Oui, c'est une première, effectivement, et je suis ravie que ça puisse permettre aux habitants de Jacen de venir faire un geste éco-citoyen, et surtout pour ceux qui n'ont pas de jardin et qui ont ainsi la chance de pouvoir créer du compost et en profiter aussi pour leur plantation chez eux, sur leur balcon ou autre à la maison, pour des plantes en pot, par exemple.
12: De nouvelles installations situées dans des emplacements de proximité.
13: Grâce au service de l'agglomération, donc il y a une étude qui a été faite aussi. Un de mes collègues, Patrice Dessert, a participé aussi à cette répartition sur le territoire de Jacen. Donc il y a 3 sites de compostage qui ont été implantés près d'habitations. Les 3 répartitions sont bien aménagées et il y a une bonne répartition sur Jacen, puisque dans les hauts de Jacen, donc sur la rue Palin et rue Saint-Exupéry, ici même à l'allée des Marronniers et également sur le secteur du Marmont, allée de Grange-Basse.
12: Comment participer ?
13: C'est l'agglomération qui va le gérer. C'est très bien organisé puisqu'il faut participer donc au fonctionnement du composteur pour pouvoir y accéder, puisqu'il y a un cadenas dont seules les personnes volontaires pour gérer ce composteur peuvent venir apporter des déchets et contribuer donc à ce fonctionnement.
12: 3 nouveaux composteurs partagés sont désormais implantés. Ils viennent agrandir l'offre.
13: Ça concerne énormément de maisons individuelles à Jacen. Beaucoup de personnes ont déjà des composteurs. On peut également se fournir de composteurs auprès de l'agglomération. Mais là, il n'y avait rien pour les personnes qui habitaient en ville. Et c'est ça, c'est une énorme avancée.
12: Une étape importante pour la commune d'engagement d'installation.
13: Oui. Si ça fonctionne bien sur ces 3 lieux, eh bien, ça sera encourageant pour en installer d'autres encore dans Jacen.
12: SEBAC, un compost collectif de biodéchets, se multiplie depuis quelques années dans l'espace public, avec une obligation de compostage pour les collectivités locales. Nous sommes donc allés à la rencontre de l'élu de l'agglomération concernée.
14: Jean-Charles Perrin, donc, je suis vice-président de l'agglomération, chargé de la collecte et de la valorisation des déchets. De toute façon, vous savez, c'est déjà une obligation de trier ces biodéchets depuis le 1er janvier 2024. Donc, à la communauté d'agglomération, on a essayé de déployer 3 solutions. La première solution, c'est le composteur individuel, celui que déjà un certain nombre d'habitants pratiquaient. C'est tout à fait indiqué pour les zones pavillonnaires, les secteurs ruraux. Et puis ensuite, on a déployé comme celui-ci, là, les composteurs partagés. Ça permet, dans des secteurs semi-urbains, à chacun de pouvoir amener ses biodéchets. L'avantage, c'est que ça permet aussi de récupérer son compost. Ça aussi, un petit avantage, c'est que souvent, ça crée du lien social. Ça permet aux gens de se rencontrer. Et là, c'est 2 solutions qui sont intéressantes. Et puis, alors, la dernière solution qu'on a déployée, plutôt sur le secteur très urbain, donc certains secteurs de Jacen ici, mais également sur Villefranche, sur Lima, sur Glaizé, sur Arnens, sur des secteurs très denses, où là on a installé des bornes d'apport volontaire. Et donc les habitants peuvent déposer leurs biodéchets dans ces bornes d'apport volontaire. Ce sont des conteneurs, comme vous avez les conteneurs à ordures ménagères, qui sont dans un autre conteneur métallique, qui sont collectés 1 à 2 fois par semaine selon le besoin par une société avec qui on travaille, qui s'appelle les Alchimistes. Et ces biodéchets sont emmenés sur un site de compostage qui est à Banin, dans l'Ain, là juste à côté, à 20-25 km. Oui. Ce site est partage avec le site Réval, parce que c'est avec le site Réval à responsabilité du traitement des déchets, donc c'est une prestation qu'on a avec un aviculteur qui fait du compost en plein air de biodéchets.
12: Comment fonctionne la transaction?
14: Alors ce site de compostage, effectivement, récupère donc les biodéchets, les nôtres, de l'agglo, aussi des environs, récupère aussi des déchets verts. Tout ça est broyé et mis en andin, ça composte, et effectivement le compost est distribué surtout des agriculteurs. Agriculteurs, maraîchage. Il y a une forte demande aujourd'hui de ce produit-là au niveau de l'agriculteur. Il y a même une demande parfois sur les déchets verts tout au départ quand c'est seulement broyé. Mais le compost de cette façon est très intéressant, parce que c'est un bon apport de matière organique.
12: L'impact écologique des déchets à la production pour l'agglomération Villefranche-Beaujolais-Saône.
14: Sur les bandes d'apport volontaire, on arrive à 300 tonnes de détournées sur les bandes d'apport volontaire. Les composteurs partagés, alors là, on est un petit peu moins. Alors, un chiffre qu'on ne connaît pas, c'est les composteurs individuels. On sait que beaucoup de gens en font, mais par contre, on a beaucoup de mal à l'appréhender.
12: Alors, les jardins des personnes.
14: Voilà, on sait quand même que ça se traduit par des chiffres, puisque sur les secteurs ruraux, la collecte des ordures ménagères est inférieur. On est grosso modo à 180 kg par habitant sur les secteurs ruraux, 240 kg sur le secteur urbain. Et on peut, sans se tromper, dire qu'effectivement, il y a une partie de biodéchets qui, sur les secteurs ruraux, n'arrive pas dans les ordures ménagères.
12: Que contient le kit de compostage?
14: Sur les composteurs partagés, il faut avoir son petit seau. On peut aller le chercher soit à l'agglo, soit à la mairie. Comme l'adjacent, on va chercher ça à la mairie. On a un petit seau. Au début, on distribue une poignée de sacs Kraft. Ce petit seau est ajouré de manière à laisser une aération. On met le petit sac Kraft et on peut vider ces biodéchets dedans. Alors bien sûr, il faut faire attention de ne pas vider trop de liquide parce que on aura des petits soucis. Le fait d'être dans un sac Kraft avec un petit seau ajouré, le produit va légèrement se sécher, donc on n'aura pas de problème à l'intérieur. Et puis bien sûr, il est bien de pouvoir le vider tous les 3, 4, 5 jours. Après, c'est selon la quantité et puis selon comment on le conserve. Voilà, donc ça se passe assez bien. Ça ne coûte absolument rien. Il suffit d'aller chercher son sac, son petit seau. Il y a une explication sur les containers, là, de manière à savoir ce qu'il faut mettre. Bien sûr, on vide chaque fois ces biodéchets, on rajoute un petit peu de broyat, de bois, et puis l'idéal, c'est de mélanger un petit peu, de manière à ce que la fermentation continue à transformer les biodéchets.
12: Fonctionne un composteur partagé?
14: Vous voyez, il y a trois bacs. En fait, il y a un bac où il y a les outils, il y a un bac où il y a du broyat de bois. Vous savez qu'aujourd'hui, le broyat de bois, ça devient une matière première qui est très intéressante, qui va bientôt être recherchée parce qu'on s'en sert beaucoup pour les paillages de plate-bande. Mais nous, on en a besoin dans la transformation du compost. C'est-à-dire le biodéchet, pour se transformer, pour macérer, a besoin d'un peu de matière sèche et c'est l'avantage du broyat de bois. C'est des branches et des morceaux de bois qui sont broyés. Ça peut être des morceaux de palette, etc. Alors, ce ne sont pas des bois traités, bien sûr, hein, mais aujourd'hui, tous les paysagistes, par exemple, vous les voyez en ville ou dans des parcs, vont couper des branches, broyer, et ben ce broyat, il est facilement récupéré. Aujourd'hui, on en cherche.
12: Et quels sont les bons gestes?
14: L'idéal, c'est chaque fois qu'on verse un petit peu de biodéchets, il faut recouvrir d'une pellicule de broyat. Et on a un petit outil qui permet de remuer légèrement tout cet ensemble de manière à activer la fermentation. La fermentation se fait sous deux sorts. Vous avez des lombrics, vous avez des tas d'insectes, il y a différentes larves qui sont présentes, des larves d'insectes, qui consomment le biodéchet. Et puis il y a également une fermentation qui se crée. Il y a une petite montée en température dans le compost. Et donc avec cette montée en température, c'est intéressant parce que les différents végétaux vont commencer à pourrir et se transformer en compost.
12: Et si vous déposez vos déchets alimentaires sur un site de compostage partagé, vous pouvez récupérer du compost pour vos plantes en pot ou vos aromates.
14: Sur donc la formule, donc on a le bac où il y a du broyat, il y a le bac qu'on va vider, et le bac, quand il est plein, on le transporte dans celui d'à côté, on le laisse macérer 3-4 mois, le temps que le compost se forme, voilà, tout simplement. Et après, on organise chaque fois le vidage du bac de macération, et les gens peuvent venir récupérer leur compost. On fait quand même une communication chaque fois, et puis il y a souvent un agent, un ambassadeur là, qui vient, parce que souvent on a un petit tamis, donc on tamise, et puis ça fait l'occasion de rencontrer les gens, c'est pas mal. Mais c'est bien, on a suivi quand même de l'agglo sur tous les composteurs. Les composteurs partagés, s'il n'y a pas de suivi, on risque d'avoir des aussi de macération, de fermentation. Et souvent, on ne peut pas demander l'impossible aux gens. Déjà, s'ils font l'effort d'amener leurs biodéchets, c'est déjà une bonne chose. Après, tout le monde n'a pas que ça à faire. Voilà.
12: Pour rappel, depuis le 1er janvier 2024, les particuliers doivent pouvoir trier leurs déchets organiques, épluchures de fruits et légumes, résidus du jardin, mares et filtres à café usagés, ou encore coquilles d'œufs. Les collectivités locales doivent offrir aux citoyens un accès à une solution de tri à la source via le compostage.
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0: Il est 13h ici à Paris, 14h à Kiev. Bonjour à tous.
1: Karine Bellicha.
0: À la une, la crise provoquée par l'éviction du très populaire ministre de la Défense en Ukraine est loin d'être résolue. Le président Volodymyr Zelensky, à l'initiative de ce limogeage, tente de reprendre la main. Un nouveau grand rassemblement est de nouveau prévu ce soir à Kiev, où l'on retrouvera Luca Lazo dès le début de ce journal. Les Nations Unies viennent d'annoncer de nouvelles sanctions contre des groupes armés qui sévissent dans l'est de la RDC, accusés de compromettre la paix et la stabilité du pays. Pauline Azidi nous en dira plus dans un instant de Kinshasa. Et puis, le plan 1 milliard d'arbres d'Emmanuel Macron est retoqué par le Conseil d'État, alors qu'une nouvelle vague de canicule vient juste de se terminer en France. Un plan jugé peu efficace face au réchauffement climatique par les associations. Deux jours après l'annonce du limogeage du très populaire ministre de la Défense, la crise s'enlise en Ukraine. Mikhailo Fedorov représente la jeune garde qui a poussé à utiliser massivement les nouvelles technologies sur le champ de bataille, notamment les drones, pour éviter au maximum les pertes humaines. Son éviction ne passe pas et après une première journée de mobilisation dans les principales villes du pays, notamment marquée par la jeunesse des manifestants, les protestations se poursuivent aujourd'hui. Bonjour Luca Lazo.
2: Bonjour Karine, bonjour à tous.
0: Vous êtes en direct à Kiev, sur le lieu de rassemblement. Quels sont les mots d'ordre autour de vous? Quelle est l'ambiance?
2: Écoutez, la foule est déterminée. Une centaine de manifestants sont rassemblés derrière moi sur la place Ivana Franka qui jouxte la présidence de la République et le Parlement ukrainien. Ils scandent des slogans dans une ambiance bon enfant pour réclamer le retour du ministre de la Défense, Mikhailo Fedorov. Après le choc de l'annonce, l'incompréhension demeure. Pourquoi se séparer des responsables les plus efficaces dans la conduite des opérations militaires? Sur les pelouses alentours, des jeunes dessinent de nouvelles pancartes pour préparer la mobilisation de ce soir. À n'en pas douter, la place va se remplir au fur et à mesure de la journée. Les manifestants se sont séparés hier en se faisant la promesse de revenir aujourd'hui et tous les jours jusqu'à être entendus par le président Zelensky. Une jeune maman que j'ai rencontrée hier soir, Olga, et que j'ai recroisée ce matin, m'expliquait qu'il n'est même plus vraiment question de Fedorov ou pas Fedorov, mais de défendre la démocratie ukrainienne. Elle ne comprend pas que de telles décisions puissent être prises sans consultation.
0: Une mobilisation que l'on suivra tout au long de la journée. Avec vous, Luca Lazo, vous étiez en direct de Kiev. En Russie, à 2 mois des élections législatives, les premières élections de ce type depuis le début de la guerre, le climat continue à se tendre. La justice a condamné l'opposant Boris Nadejdine, une des rares figures politiques anti-guerre encore sur le sol russe. Ce vétéran de la politique russe voulait tenter de se présenter à la députation. Ce sera impossible. Il a été désigné agent de l'étranger la semaine dernière et jugé coupable aujourd'hui de démonstration de symboles extrémistes. Anissa El-Jabri.
3: Désigné agent de l'étranger, Boris Nadejdine savait depuis une semaine qu'il ne pouvait plus être élu, mais rien ne lui interdisait sur le papier de continuer à collecter des signatures. C'est sans doute cet entêtement, selon plusieurs observateurs, qui lui a valu ses poursuites déclenchées et jugées en un temps record. Ce qui lui a été reproché, l'apparition furtive d'une photo d'Alexei Navalny sur sa chaîne Telegram en 2023. Pour ça, Boris Nadejdine a écopé d'une amende de 1000 roubles, 11 euros, une peine très légère, d'autant qu'il risquait jusqu'à 2 semaines de prison. Les jours précédents son procès, ce politique de 63 ans qui est diabétique et a fait 2 AVC avait indiqué qu'il était sûr de ne pas survivre à un séjour derrière les barreaux. Son audience a d'ailleurs été marquée ce matin par l'appel en urgence d'une ambulance, sa tension étant brusquement montée. La veille de son passage au tribunal, Boris Nadejdine avait aussi affirmé s'être vu interdire de sortir de Russie. À la sortie, il a notamment déclaré: on vit dans un état malade, tout ce cirque engagé pour m'empêcher de me présenter aux élections. Aujourd'hui, plus personne n'exclut que d'autres poursuites puissent à nouveau être engagées contre lui. Anissa El-Jabri, Moscou, RFI.
0: La Chine dénonce de pures inventions sans fondement après une allocution de Donald Trump très virulente, accusant Pékin d'ingérence électorale aux États-Unis, fustigeant aussi un état profond hostile et une opposition démocrate dangereuse à 3 mois des élections cruciales de mi-mandat qui pourrait lui être défavorable. Le locataire de la Maison-Blanche, toujours empêtré dans sa guerre impopulaire en Iran. La nuit dernière, les États-Unis ont bombardé, disent-ils, des cibles militaires. Téhéran affirme au contraire que des infrastructures civiles ont été touchées. Direction à présent la République démocratique du Congo. Le comité des sanctions des Nations Unies vient d'annoncer de nouvelles sanctions contre des groupes armés qui sévissent dans l'est de la RDC. On retrouve à Kinshasa Paulina Zidi. Paulina, la liste validée le 14 juillet et publiée hier compte désormais 6 responsables de mouvements armés et 2 nouvelles entités.
4: Oui, plusieurs membres du groupe armé AFC-M23 qui contrôle une partie des 2 provinces de l'Est du pays apparaissent sur cette nouvelle liste, notamment Corneille Nanga, l'ancien président de la commission électorale congolaise et le dirigeant de l'alliance Fleuve Congo, une des entités ajoutées à cette liste de sanctions. On retrouve aussi John Imani Zenze, considéré comme le chef du renseignement du M23, composante militaire de l'AFC et déjà sanctionnée par les Nations Unies. À ces 2 noms s'ajoute Charles Sematama, chef militaire du groupe armé Tirwaneo, groupe allié de la FCM23 et qui fait lui aussi son apparition sur la liste. Mohamed Loumissa, commandant et responsable de la logistique extérieure des ADF, mouvement djihadiste affilié lui à l'organisation État islamique. Enfin, 2 membres des FDLR, groupe armé composé à l'origine d'anciens génocidaires rwandais, le général de brigade autoproclamé Sébastien Wimbabazi et le commandant du Gustave Goupoyo. Les Nations Unies indiquent que les personnes et les entités désignées sont accusées d'être impliquées dans des activités qui compromettent la paix, la stabilité et la sécurité dans l'est de la RDC. Alors théoriquement, les pays membres des Nations Unies sont donc tenus d'appliquer ces sanctions, qui comprend le gel des avoirs, une interdiction de voyager, et pour les groupes armés cités, donc l'AFC et Tirwaneo, il y a aussi un embargo total sur les armes.
0: Paulina Zidi, en direct de Kinshasa. La canicule cède un peu de terrain en Europe, mais pas les incendies. Près de Saragosse, dans le nord-est de l'Espagne, plus de 12 000 hectares sont déjà partis en fumée. Le risque de propagation reste très élevé, préviennent les autorités, à cause du vent. La France, elle, sort tout juste de la canicule. L'incendie de la forêt de Fontainebleau, près de Paris, est à peine éteint, au moment où le dispositif phare du plan 1 milliard d'arbres du président Macron est retoqué par le Conseil d'État, saisi par l'Association de protection des forêts Canopée. La plus haute juridiction administrative estime que le dispositif d'aide pour l'adaptation des forêts a une incidence significative sur l'environnement et aurait dû être précédé d'une consultation du public. Juliette Pietraszewski, bonjour.
5: Bonjour Karine.
0: Les dispositifs de soutien au renouvellement des forêts sont critiqués depuis longtemps par les défenseurs de l'environnement.
5: Oui, et avec cette décision du Conseil d'État, c'est une victoire pour l'association Canopée. Elle interpellait depuis 2022 sur les conditions du dispositif d'aide pour l'adaptation des forêts. Pierre-Xavier Ferron en est le chargé de plaidoyer climat-énergie et selon lui, c'est l'occasion pour le gouvernement de revoir sa copie.
6: Ce que l'on critique dans ce plan, c'est que justement, il permet de raser des forêts qui sont encore en bonne santé pour replanter d'autres arbres. Dès que vous avez 20% des arbres d'une forêt qui sont un peu dépérissants, vous pouvez raser cette forêt. Alors que quand vous avez 20% de dépérissement, c'est encore une forêt qui est largement robuste et qui pourrait s'adapter au changement climatique.
5: Autre point problématique du plan, l'absence de priorité des aides aux propriétaires de forêts victimes d'incendies. Dans une actualité, vous l'avez dit, marquée par de multiples feux de forêt en cours en France. Pierre-Xavier Ferron interpelle aussi sur la reforestation mono-espèce, c'est-à-dire, Karine, ne planter qu'une seule espèce d'arbre dans une zone particulière.
6: Il n'y a pas de seuil suffisant, selon moi, qui sont fixés pour obliger, lorsqu'on subventionne une replantation d'arbres, à diversifier les arbres. Pourquoi c'est problématique? Parce que les forêts qui sont monospécifiques, elles sont moins résilientes au réchauffement climatique, aux tempêtes.
5: Avec la consultation du public, l'association Canopée espère voir apparaître de nouveaux critères pour préserver les forêts existantes et les aider à s'adapter.
0: Juliette Pietraszewski, Andy Burnham va devenir le nouveau chef des travaillistes britanniques aujourd'hui lors du congrès extraordinaire du parti à Londres avant son installation au poste de Premier ministre lundi après la démission forcée de Keir Starmer. L'ancien maire du Grand Manchester entend transformer le Labour sous pression du parti anti-immigration Réforme UK, Réforme UK en tête des sondages. Il compte également impulser de grands changements à la tête du Royaume-Uni, notamment en décentralisant le pouvoir. Voilà, c'est la fin de ce journal.
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8: Ma radio. site de compostage partagé, une première pour Jacen Riotti. Installée dans des emplacements stratégiques, l'agglomération Villefranche-Beaujolais-Saône incite les habitants à valoriser leurs déchets alimentaires à proximité de chez eux. Réduire le volume de déchets ménagers, produire un compost naturel utile au sol et limiter les transports de déchets constituent une solution concrète et accessible à tous, comme nous le rappelle l'édile de la commune de Jacen Riotti.
9: Marie-Laure Rex, maire de Jacen Riotti. Oui, c'est une première, effectivement, et je suis ravie que ça puisse permettre aux habitants de Jacen de venir faire un geste éco-citoyen, et surtout pour ceux qui n'ont pas de jardin et qui ont ainsi la chance de pouvoir créer du compost et en profiter aussi pour leur plantation chez eux, sur leur balcon ou autre à la maison, pour des plantes en pot, par exemple.
8: De nouvelles installations situées dans des emplacements de proximité.
9: Grâce au service de l'agglomération, donc il y a une étude qui a été faite aussi. Un de mes collègues, Patrice Dessert, a participé aussi à cette répartition sur le territoire de Jacen. Donc il y a 3 sites de compostage qui ont été implantés près d'habitations. Les 3 répartitions sont bien aménagées et il y a une bonne répartition sur Jacen, puisque il y a dans les hauts de Jacen, donc sur la rue Palin et rue Saint-Exupéry, ici même à l'allée des Marronniers, et également sur le secteur du Marmont, allée de Grange-Basse.
8: Comment participer?
9: C'est l'agglomération qui va le gérer. C'est très bien organisé, puisqu'il faut participer donc au fonctionnement du composteur pour pouvoir y accéder, puisqu'il y a un cadenas dont seules les personnes volontaires pour gérer ce composteur peuvent venir apporter des déchets et contribuer donc à ce fonctionnement.
8: 3 nouveaux composteurs partagés sont désormais implantés, ils viennent agrandir l'offre.
9: Ça concerne énormément de maisons individuelles adjacentes. Beaucoup de personnes ont déjà des composteurs. On peut également se fournir de composteurs auprès de l'agglomération. Mais là, il n'y avait rien pour les personnes qui habitaient en ville. Et c'est ça, c'est une énorme avancée.
8: Une étape importante pour la commune d'engagement d'installation.
9: Oui. Si ça fonctionne bien sur ces 3 lieux, eh bien, ça sera encourageant pour en installer d'autres encore dans Jacen.
8: Ces bacs à compost collectif de biodéchets se multiplient depuis quelques années dans l'espace public, avec une obligation de compostage pour les collectivités locales. Nous sommes donc allés à la rencontre de l'élu de l'agglomération concernée.
10: Jean-Charles Perrin, donc, je suis vice-président de l'agglomération, chargé de la collecte et de la valorisation des déchets. De toute façon, vous savez, c'est déjà une obligation de trier ces biodéchets depuis le 1er janvier 2024. Donc, à la communauté d'agglomération, on a essayé de déployer 3 solutions. La première solution, c'est le composteur individuel, celui que déjà un certain nombre d'habitants pratiquaient. C'est tout à fait indiqué pour les zones pavillonnaires, les secteurs ruraux. Et puis ensuite, on a déployé comme celui-ci, là, les composteurs partagés. Ça permet, dans des secteurs semi-urbains, à chacun de pouvoir amener ses biodéchets. L'avantage, c'est que ça permet aussi de récupérer son compost. Ça aussi, un petit avantage, c'est que souvent, ça crée du lien social. Ça permet aux gens de se rencontrer. Et là, c'est 2 solutions qui sont intéressantes. Et puis, alors, la dernière solution qu'on a déployée, plutôt sur le secteur très urbain, donc certains secteurs de Jacen ici, mais également sur Villefranche, sur Lima, sur Glaizé, sur Arnens, sur des secteurs très denses, où là on a installé des bornes d'apport volontaire. Donc les habitants peuvent déposer leurs biodéchets dans ces bornes d'apport volontaire. Ce sont des conteneurs, comme vous avez les conteneurs à ordures ménagères, qui sont dans un autre conteneur métallique, qui sont collectés 1 à 2 fois par semaine selon le besoin par une société avec qui on travaille, qui s'appelle les Alchimistes. Et ces biodéchets sont emmenés sur un site de compostage qui est à Banin, dans l'Ain, là, juste à côté, à 20-25 km. Oui. Ce site est partage avec le site Réval, parce que vous savez que le site Réval a la responsabilité du traitement des déchets, donc c'est une prestation qu'on a avec un agriculteur qui fait du compost en plein air de biodéchets.
8: Comment fonctionne la transaction?
10: Alors ce site de compostage, effectivement, récupère donc les biodéchets, les nôtres, de l'agglo, aussi des environs, récupère aussi des déchets verts. Tout ça est broyé et mis en andin, ça composte, et effectivement le compost est distribué surtout des agriculteurs. Agriculteurs, maraîchage. Il y a une forte demande aujourd'hui de ce produit-là au niveau de l'agriculteur. Il y a même une demande parfois sur les déchets verts tout au départ quand c'est seulement broyé. Mais le compost de cette façon est très intéressant, ouais, parce que c'est un bon apport de matière organique.
8: L'impact écologique des déchets à la production pour l'agglomération Villefranche-Beaujolais-Saône.
10: Sur les bornes d'apport volontaire, on arrive à 300 tonnes de détournées sur les bornes d'apport volontaire. Les composteurs partagés, alors là, on est un petit peu moins. Alors, un chiffre qu'on ne connaît pas, c'est les composteurs individuels. On sait que beaucoup de gens en font, mais par contre, on a beaucoup de mal à l'appréhender.
8: Alors, les jardins des personnes.
10: Voilà, on sait quand même que ça se traduit par des chiffres, puisque sur les secteurs ruraux, la collecte des ordures ménagères est inférieure. On est grosso modo à 180 kg par habitant sur les secteurs ruraux, 240 kg sur le secteur urbain. Et on peut, sans se tromper, dire qu'effectivement, il y a une partie de biodéchets qui, sur les secteurs ruraux, n'arrive pas dans les ordures ménagères.
8: Que contient le kit de compostage ?
10: Sur les composteurs partagés, il faut avoir son petit seau. On peut aller le chercher soit à l'agglo, soit à la mairie. Comme l'adjacent, on va chercher ça à la mairie. On a un petit seau. Au début, on distribue une poignée de sacs Kraft. Ce petit seau est ajouré de manière à laisser une aération. On met le petit sac Kraft et on peut vider ses biodéchets dedans. Alors bien sûr, il faut faire attention de ne pas vider trop de liquide parce que ça va, on aura des petits soucis. Le fait d'être dans un sac Kraft avec un petit seau ajouré, le produit va légèrement se sécher, donc on n'aura pas de problème à l'intérieur. Et puis bien sûr, il est bien de pouvoir le vider tous les 3, 4, 5 jours. Après, c'est selon la quantité et puis selon comment on le conserve. Voilà, donc ça se passe assez bien. Ça coûte absolument rien. Il suffit d'aller chercher son sac, son petit seau. Il y a une explication sur les containers, là, de manière à savoir ce qu'il faut mettre. Bien sûr, on vide chaque fois ses biodéchets, on rajoute un petit peu de broyat, de bois, et puis l'idéal, c'est de mélanger un petit peu, de manière à ce que la fermentation continue à transformer les biodéchets.
8: Comment fonctionne un composteur partagé ?
10: Il y a trois bacs. En fait, il y a un bac où il y a les outils, il y a un bac où il y a du broyat de bois. Vous savez qu'aujourd'hui, le broyat de bois, ça devient une matière première qui est très intéressante, qui va bientôt être recherchée parce qu'on s'en sert beaucoup pour les paillages de plate-bande. Mais nous, on en a besoin dans la transformation du compost. C'est-à-dire que le biodéchet, pour se transformer, pour macérer, a besoin d'un peu de matière sèche. Et c'est l'avantage du broyat de bois. C'est des branches et des morceaux de bois qui sont broyés. Ça peut être des morceaux de palette, etc. Alors, conditions, ce ne sont pas des bois traités, bien sûr, hein, mais aujourd'hui, tous les paysagistes, par exemple, vous les voyez en ville ou dans des parcs, vont couper des branches, broyer, et ben, ce broyat, il est facilement récupéré. Aujourd'hui, on en cherche.
8: Et quels sont les bons gestes ?
10: L'idéal, c'est chaque fois qu'on verse un petit peu de biodéchets, il faut recouvrir d'une pellicule de broyat. Et on a un petit outil qui permet de remuer légèrement tout cet ensemble de manière à activer la fermentation. La fermentation se fait sous deux sortes. Vous avez des lombriques, vous avez des tas d'insectes, hein, il y a différentes larves qui sont présentes, des larves d'insectes, qui consomme le biodéchet. Et puis il y a également une fermentation qui se crée. Il y a une petite montée en température dans le compost. Et donc avec cette montée en température, c'est intéressant parce que les différents végétaux vont commencer à pourrir et se transformer en compost.
8: Et si vous déposez vos déchets alimentaires sur un site de compostage partagé, vous pouvez récupérer du compost pour vos plantes en pot ou vos aromates.
10: Sur donc la formule, donc on a le bac où il y a du broyat, il y a le bac qu'on va vider, et le bac, quand il est plein, on le transporte dans celui d'à côté et on le laisse macérer 3-4 mois, le temps que le compost se forme, voilà, tout simplement. Et après, on organise chaque fois le vidage du bac de macération, et les gens peuvent venir récupérer leur compost. On fait quand même une communication chaque fois, et puis il y a souvent un agent, un ambassadeur là, qui vient, parce que souvent on a un petit tamis, donc on tamise, et puis ça fait l'occasion de rencontrer les gens, c'est pas mal. Mais c'est bien, on a suivi quand même de l'agglo sur tous les composteurs. Les composteurs partagés, s'il n'y a pas de suivi, on risque d'avoir des aussi de macération, de fermentation. Et souvent, on ne peut pas demander l'impossible aux gens. Déjà, s'ils font l'effort d'amener leurs biodéchets, c'est déjà une bonne chose. Après, tout le monde n'a pas que ça à faire. Voilà.
8: Pour rappel, depuis le 1er janvier 2024, les particuliers doivent pouvoir trier leurs déchets organiques, épluchures de fruits et légumes, résidus du jardin, mares et filtres à café usagés, ou encore coquilles d'œufs. Les collectivités locales doivent offrir aux citoyens un accès à une solution de tri à la source via le compostage.
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2: Visite de chantier au centre scolaire Pierre Montet au 361 rue Pierre Montet à Villefranche-sur-Saône le 9 juillet dernier. Les travaux du centre scolaire se présentent sous les meilleurs auspices, nous dit-on. Rafraîchissement des peintures, aménagement intérieur, bâtiment neuf, revalorisation de la salle motricité, salle d'atelier, d'activités artistiques, aménagement d'espace extérieur, salle polyvalente et salle des profs attendent les élèves des classes maternelles et élémentaires pour une ouverture de rentrée très favorable en septembre. Les propos recueillis des acteurs de l'opération au cours de la visite des travaux et tout d'abord un rappel du contexte de la réhabilitation du groupe scolaire avec les professionnels du bâtiment.
3: Émilie Steinmetz, directrice des bâtiments à la mairie de Villefranche. Donc, il s'agit du projet d'extension réhabilitation du groupe scolaire Pierre Montet qui s'inscrit dans le projet plus global de rénovation du quartier de Belleroche. L'objectif principal est de construire un nouveau bâtiment permettant d'accueillir un gymnase, un restaurant scolaire et des locaux périscolaires et scolaires. Et cet aménagement a permis de dégager des espaces dans les bâtiments existants permettant l'aménagement de locaux supplémentaires, donc deux classes en maternelle et un atelier, et de six classes supplémentaires en élémentaire et de locaux aussi, ateliers, salle des maîtres. Donc la partie neuve, évidemment, qu'on est sur laquelle on part de zéro, mais sur les bâtiments existants, il y avait vraiment une partie réaménagement complet des espaces, recloisonnement, reprise des sols, des murs, des plafonds, etc. pour pouvoir répondre aux nouveaux usages aussi du scolaire, des classes, du fonctionnement pédagogique actuelle. Pour l'instant, on a pris possession des deux bâtiments existants pour pouvoir faire le déménagement puisque c'est l'ensemble du groupe scolaire Bontou qui est transféré au sein du groupe scolaire Pierre Montet. Et d'ici la fin août, le gymnase, bâtiment gymnase restaurant sera livré et les aménagements extérieurs seront finalisés à l'exception de la plantation des arbres. Mais donc on aura un établissement scolaire parfaitement opérationnel pour accueillir tous les enfants. Oui, alors dans les locaux, donc au-delà des classes habituelles, au niveau élémentaire, on a aménagé une salle des maîtres en bonne et due forme pour permettre les réunions de l'équipe pédagogique. Des ateliers, une classe Ulysse, ce sont des classes pour accueillir les enfants qui ont des besoins particuliers. Au niveau de l'élémentaire, c'est tout. Et au niveau de la maternelle, également un atelier pour les activités pédagogiques et des classes supplémentaires, une couchette supplémentaire. Et dans le bâtiment neuf, une véritable salle de périscolaire pour l'accueil du matin et du soir. Et également faire un appoint de surface pour l'école pour pouvoir aussi faire des activités hors classe plus spécifiques. Et le gymnase, oui. Alors 290 mètres carrés, alors ça c'est plutôt Isabelle qui vous dira lesquels, mais en tout cas il y a possibilité, l'aménagement avec la passerelle qui donne directement sur la rue Pierre Montet permet un usage hors temps scolaire par les associations et clubs de la ville. Pour le gymnase, je peux vous dire qu'il sera équipé pour pouvoir mettre poteaux de volley, panneaux de basket, et puis qu'on a un petit terrain de hand sur la cour. Basket, volley dans le gymnase, et puis badminton sur potelet mobile, mais les tracés seront prévus au sol. Voilà.
2: Les étapes clés d'une démarche vertueuse de rénovation énergétique et des recommandations d'éco-construction.
4: Je suis Adeline Sarrazin, architecte chez Meiosis Architecture. Donc on est une agence d'architecture spécialisée en éco-construction et bioclimatisme basée à Lyon. On va dire notre credo, c'est surtout de s'orienter plutôt sur le confort des personnes qui seront dans les bâtiments, plus que de créer un objet architectural. Donc de vraiment s'ancrer dans un site, dans l'environnement, dans les usage pour vraiment que ce soit utile et que ce soit selon le vouloir des gens qui vont y vivre.
2: Alors justement sur ces aménagements, puisque on parle de climat, donc
4: et ben tout d'abord tous les matériaux qui ont été utilisés sont des matériaux bio et géosourcés. On est en ossature bois, laine de bois, avec aussi bien en toiture que en mur extérieur. On a mis des protections solaires sur l'ensemble des menuiseries, ce qui est vraiment très important surtout pour le confort d'été. Et au niveau de la ventilation, ce qui est un poste super, enfin, très important dans les équipements publics en général. On a privilégié une ventilation naturelle qui ne demande pas de CTA et de maintenance, où en fait c'est juste des ouvrants dans les, qu'on voit d'ailleurs juste ici dans les menuiseries, et des autres ouvrants en partie haute comme la grille qu'on voit là-bas, qui en fait aspirent l'air et qui ventilent l'air hygiénique naturellement. Au niveau de thermique, l'enveloppe thermique est extrêmement bonne avec des murs qui font entre 24 et 37 cm d'épaisseur avec de l'isolant. Donc c'est extrêmement bon thermiquement. Toutes les menuiseries sont des menuiseries bois à double vitrage avec contrôle solaire sur certaines menuiseries. Et après, on a essentiellement aussi travaillé dans le site, ce qui est vraiment très important, avec l'orientation du bâtiment, des ouvrants en partie nord pour pouvoir apporter de la fraîcheur et de l'air frais, et d'autres ouvrants en partie sud, mais en partie haute, sous une casquette pour qu'ils soient protégés. Et on a aussi également travaillé la ventilation nocturne pour rafraîchir le bâtiment la nuit. Donc on va avoir des formations qu'on va faire auprès des usagers pour bien leur expliquer comment utiliser ce bâtiment à bon escient. Ne pas boucher les entrées d'air, quand ouvrir les fenêtres, des choses qui peuvent paraître simples mais qui nécessitent d'être rappelées parce qu'on le fait chez soi mais on ne le fait pas forcément dans les équipements publics.
2: Sur l'aménagement de l'extérieur,
4: donc on a travaillé ensemble avec un paysagiste qui s'appelle Le Ciel par-dessus le toit, et avec un bureau d'études structure des pays, un bureau d'études thermiques STREM, un bureau d'études qualité environnement, donc Tribu, un bureau d'études acoustique, et tous ensemble, on a travaillé ensemble le projet du début à la fin. Donc le paysage, il a été vraiment travaillé en corrélation avec le bâtiment et ensemble.
2: Et enfin, aménagement et fonctionnement du centre scolaire recomposé avec...
1: Isabelle Plantier, donc je suis responsable de la direction éducation jeunesse et sport à la ville de Villefranche.
5: Muriel Blanc, je suis adjointe à l'éducation.
1: Donc à la rentrée, on aura 290 enfants qui vont intégrer l'école. Certains étaient déjà là, d'autres viennent de l'école Jean Montout, puisqu'on ferme l'école Jean Montout puisqu'elle est détruite. Avant, on avait sur le quartier donc 3 écoles. La préfiguration, c'était d'en avoir 2, donc on a essayé d'aménager cette école pour accueillir, pour pouvoir absorber tous les enfants du quartier. Donc c'est pour ça qu'il y a des salles de classe qui ont été créées au niveau de l'élémentaire à la place de salles de restaurant, d'une salle d'évolution, puisqu'en fait, en contrepartie, donc, il y a eu la construction d'un gymnase et d'une salle de restauration toute neuve dans ce nouveau bâtiment. Ils vont avoir des locaux tout neufs, donc voilà, il y en a qui vont peut-être pas reconnaître l'école qu'ils fréquentaient il y a 2 ans. Vous avez pu voir aussi, on a aménagé certaines pièces avec des brasseurs d'air, donc ça aussi c'est nouveau. Cette période de canicule, ça sera un plus pour l'école.
2: Donc si je comprends bien, il y a une partie élémentaire, une partie maternelle, c'est les mêmes entrées?
1: Non, donc il y aura 2 entrées différenciées, une pour les maternelles, une pour les élémentaires, mais il y aura quand même un lien entre les deux bâtiments, puisqu'il y a des familles qui vont déposer leur enfant en maternelle et qui ensuite accompagneront leur enfant en élémentaire. Mais il y a bien 2 entrées différenciées, quoi.
2: C'est donc des classes qui correspondent au quartier, voilà,
1: oui,
2: c'est
1: tout
2: ça.
1: Tout à fait. Ici, on est en réseau d'éducation prioritaire. Donc, en fait, on a des classes dédoublées. Donc, ça concerne les grandes sections pour les maternelles et ça concerne les CP et les CE1 pour les élémentaires. Donc, ça veut dire qu'en grande section, on a 14 élèves maximum. Et pour les CP et CE1, c'est des groupes de 12 élèves.
2: Et à l'avenir aussi, j'imagine, mais on va peut-être tout me demander tout ça, Muriel Blanc. Une satisfaction, j'imagine, que de voir pousser un aménagement que l'on porte.
5: Oui, tout à fait, une très très grande satisfaction. On a fait le tour ensemble, vous avez pu constater combien c'était qualitatif. Et moi, je suis très fière et très reconnaissante de tous les gens qui ont œuvré pour ça, pour arriver à faire un outil pour les jeunes qui puissent apprendre dans des conditions maximum, dans des classes les plus agréables possibles.
2: Donc, effectivement, chaque école a un rayonnement, en quelque sorte, hein, au niveau des habitants et des enfants qui y habitent.
5: Oui, surtout le quartier de Belleroche actuellement, mais qui est en pleine rénovation. Donc, on espère que cette rénovation va amener un plus pour le quartier. Donc, effectivement, ce sont des périmètres scolaires qui sont établis entre la ville et l'éducation nationale et qui permettent de dire où les enfants peuvent aller dans les écoles du territoire. L'important, c'est qu'ils soient au plus près de chez eux, que ce soit le plus logique pour eux. Bien évidemment. Évidemment, la rentrée est déjà préfigurée, donc ce sont les mêmes dispositifs qui existaient auparavant, plus qu'on n'a pas une augmentation d'élèves, on n'espère pas trop de diminution, parce que vous savez qu'il y a une baisse de la natalité, et ça c'est un problème français, donc voilà, mais actuellement, tout le monde va pouvoir avoir sa classe et pourra être accueilli.
2: Est-ce qu'effectivement, cette baisse de démographie, on la sent déjà au niveau plus général sur le côté scolaire de la ville?
5: Oui, sur la ville de Villefranche, si je ne me trompe pas, Isabelle, il y a combien de classes qui vont être fermées?
1: Il y a 4 fermetures de classes maternelles et une ouverture. Et 4 fermetures de classes en élémentaire.
2: Sur quelle école plus particulièrement?
1: Alors, des écoles du centre-ville, Manon Roland, on ferme une classe de maternelle, Condorcet, sur le quartier de Bellini, Lamartine et Bontou.
2: Merci.
5: Merci à vous.
2: centre scolaire Pierre Montet à Villefranche-sur-Saône, sur le quartier de Belleroche. Des classes maternelles et élémentaires pour cette rentrée de septembre.
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3: Bonjour à toutes et à tous, soyez les bienvenus à l'écoute d'RFI, Radio France Internationale, en direct de Paris, il est 18h.
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3: Vendredi 17 juillet, voici les titres de cette édition. De nouvelles manifestations sont prévues ce soir en Ukraine. Des rassemblements populaires pour dénoncer le changement de ministre de la Défense voulu par le président Zelensky. Le futur Premier ministre britannique Andy Burnham a été élu aujourd'hui à la tête du Parti travailliste. Sur le continent africain, Macky Sall, l'ancien président sénégalais, reçu d'un instant à l'autre par l'actuel président sénégalais. Et puis enfin, à deux jours de la finale de la Coupe du Monde de football à New York, si les supporters argentins et espagnols se mobilisent déjà, les New-Yorkais semblent détachés de cette frénésie, semblent se désintéresser du match. Reportage à la fin du journal. Les manifestations continuent pour le deuxième jour d'affilée en Ukraine. Manifestations contre le renvoi, contre le limogeage du ministre de la Défense, Mykhailo Fodorov, une personnalité très appréciée de la population ukrainienne. Ces rassemblements sont rares en période de guerre, car la loi interdit normalement les manifestations. Sofia Katsenkova, cette crise pourrait-elle faire baisser la popularité du président Volodymyr Zelensky, qui est depuis longtemps l'un des dirigeants les plus soutenus dans le pays?
4: Le président ukrainien venait pourtant de retrouver des couleurs dans les sondages portés par les récents succès militaires de l'Ukraine après avoir été fragilisé par plusieurs scandales de corruption au sein de son propre gouvernement. Selon Ivan Gorma, professeur de sciences politiques à Kiev, le départ de Mykhailo Fedorov pourrait être une erreur politique pour Volodymyr Zelensky.
5: Le président Zelensky s'est tiré une balle dans le pied. D'ailleurs, lors des derniers sondages au printemps, sa cote de popularité a remonté, mais je suis certain qu'il faudra s'attendre à un recul lors des prochains sondages.
4: Pour le politologue, ces manifestations sont aussi le signe que la démocratie reste vivante. Malgré la guerre, une partie de la population refuse de se taire lorsqu'elle estime qu'une décision menace l'intérêt national. Ruslan Bortnik, expert de politique ukrainienne, partage le constat d'un coup politique, mais il en relativise la portée.
6: Il y aura sûrement des répercussions politiques, mais je ne pense pas qu'elles seront très majeures, car la société ukrainienne fait encore preuve d'une grande patience face aux décisions du président, car elle a besoin de rester unie face à la Russie.
4: La guerre continue donc de protéger Volodymyr Zelensky d'une chute brutale dans les sondages, mais ces manifestations révèlent une tendance, celle d'une population toujours unie face à Moscou, mais de moins en moins disposée à accepter, sans réagir, les choix du président.
3: La guerre au Moyen-Orient, Bahreïn, le Koweït et le Qatar ont affirmé aujourd'hui avoir fait face à de nouvelles attaques iraniennes, dont l'une a visé une centrale électrique au Koweït. Attaques iraniennes justifiées après des bombardements américains en Iran pour la sixième nuit consécutive. Au Royaume-Uni, Andy Burnham prend les rênes du Parti travailliste. Aujourd'hui, l'ancien maire de Manchester a été élu pour diriger le Labour. C'était le seul candidat à se présenter. Et comme les travaillistes sont majoritaires au Parlement britannique, cette désignation de chef de parti vont lui ouvrir les portes de Downing Street. Andy Burnham sera ce lundi le nouveau chef du gouvernement britannique et il s'engage déjà à redonner espoir à la population.
7: Nous devons reconnaître que cette génération de responsables politiques, moi y compris, a échoué à remettre en question une culture politique et un modèle économique qui tout simplement ne fonctionne pas assez bien pour les citoyens ordinaires. Nous nous engageons donc aujourd'hui envers eux à faire mieux. Alors que j'accepte l'honneur de diriger ce parti, je n'ai pas encore arrêté de décision quant à la composition de l'équipe dirigeante. Mais je le ferai bientôt. Et vous verrez alors qu'elle reflète toutes les composantes de notre parti au sein de cette grande formation. Un parti travailliste plus fort et plus uni pour bâtir une Grande-Bretagne plus forte et plus unie.
8: Andy Burnham va succéder au Premier ministre britannique Keir Starmer en début de semaine prochaine. RFI à Paris, 18h05. L'Union européenne fait un pas en arrière sur sa politique climatique. Bruxelles propose d'assouplir, d'alléger les règles sur les quotas carbone. Ces quotas carbone qui obligent les entreprises les plus polluantes à payer pour leurs émissions de CO2, pour les gaz qu'elles rejettent. L'objectif est d'encourager les entreprises à moins polluer. Mais les entreprises européennes disent qu'elles sont désavantagées, défavorisées face à leurs concurrentes chinoises et américaines qui ne paient pas cette taxe. L'Union européenne a donc décidé de réduire ses exigences. Concrètement, les 8000 entreprises les plus polluantes pourront rejeter du CO2 en payant moins cher pour une période plus longue que prévu. Pour Aurélie Bronstein, responsable des industries lourdes au réseau Action Climat, cette décision est un recul important.
9: Ce qu'on constate aujourd'hui, c'est que la Commission européenne a choisi de privilégier la compétitivité de l'industrie au détriment du climat, alors que l'Europe vient de subir sa troisième vague de chaleur. On fait face à un nouveau recul grave. L'Union européenne risque de ne pas atteindre ses objectifs climatiques à moyen et à long terme. Le risque, c'est que la pression qui a été mise sur l'industrie, elle se reporte sur d'autres secteurs que sont les transports, l'agriculture ou encore le bâtiment et le chauffage, et sur lesquels il est encore plus difficile de demander actuellement des efforts aux citoyens.
8: Propos recueillis par Pierre Olivier. Une saison des incendies, malheureusement, et également au Canada, où plus de 200 feux sont hors de contrôle à l'heure actuelle, en particulier dans la province de l'Ontario, dont les fumées poussées par le vent sont respirées par des millions d'habitants dans le nord-est des États-Unis. Les incendies dans cette province n'ont causé pour l'heure aucune victime, mais plusieurs villages isolés ont dû être évacués.
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8: Il vient chercher le soutien du président sénégalais pour espérer diriger les Nations Unies et remplacer l'actuel secrétaire général Antonio Guterres. L'ancien président sénégalais Macky Sall est en campagne pour le poste de secrétaire général de l'ONU. Il vient d'arriver à Dakar. Il a quitté l'aéroport pour être reçu d'un moment à l'autre par l'actuel président sénégalais Bassirou Diomaye Faye. L'actualité sportive, l'actualité footballistique avec cette finale de la Coupe du Monde dans deux jours. Dimanche, l'Espagne jouera contre l'Argentine au MetLife Stadium près de New York. Les supporters des deux équipes sont déjà en route. Des milliers de fans arrivent à New York pour vivre cette finale très attendue. Un match d'ailleurs en présence du président américain. Donald Trump sera sur la pelouse dimanche pour remettre le trophée. En revanche, chez les New-Yorkais, l'ambiance reste plutôt calme. Pas de grande effervescence dans les rues. Difficile même pour notre reporter dans les rues de New York de rencontrer des amateurs du ballon rond. Cédric De Oliveira.
12: Hormis Times Square, épicentre du foot depuis le début de la Coupe du Monde, difficile de croiser des gens portant des maillots de telle ou telle sélection. William promène plutôt fièrement son labrador dans les rues de Manhattan et lorsqu'on lui demande quelle sera l'affiche de la finale, il n'est pas complètement sûr de lui.
13: Eh bien, je crois que tout le monde a entendu parler de l'Argentine, de l'Espagne aussi. Je ne sais pas trop ce qui se passe avec l'Espagne, mais je crois que c'est tout ce que je sais.
12: Espagne-Argentine, c'est bien ça. Lamine Yamal contre Lionel Messi, des stars mondiales, mais deux rues plus loin, Conrad n'a pas l'air non plus très emballé.
14: La finale à New York, oui, mais ça ne m'intéresse pas. Je n'ai même pas regardé un match jusqu'à maintenant. Là, peut-être que je le ferai pour la finale, parce que c'est la finale. Peu importe qui gagne, je suivrai le match juste pour le spectacle.
12: Il faut attendre la 12e personne interrogée. On a compté cette fois à Brooklyn pour croiser un fan de soccer. Joseph regarde un peu le championnat anglais et il a une préférence pour le vainqueur.
15: I prefer Argentina.
6: Je crois que je préfère l'Argentine. Messi est un grand joueur. J'aime bien la façon dont l'équipe attaque. Elle rend le jeu plus amusant. Je vais regarder le match.
12: Même avec détachement, les New Yorkais devraient donc jeter un œil sur l'événement sportif le plus suivi de la planète. En 2022, la finale entre la France et l'Argentine avait été suivie par 1,5 milliard de personnes. Cédric de Oliveira, New York, RFI.
8: Espagne-Argentine, finale de la Coupe du Monde de football, à vivre en direct sur les antennes africaines d'RFI. La petite finale, elle, opposera la France à l'Angleterre samedi soir à Miami. 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
11: Visite de chantier au centre scolaire Pierre Montet au 361 rue Pierre Montet à Villefranche-sur-Saône le 9 juillet dernier. Les travaux du centre scolaire se présentent sous les meilleurs auspices, nous dit-on. Rafraîchissement des peintures, aménagement intérieur, bâtiment neuf, revalorisation de la salle motricité, salle d'atelier, d'activités artistiques, aménagement d'espace extérieur, salle polyvalente et salle des profs attendent les élèves des classes maternelles et élémentaires pour une ouverture de rentrée très favorable en septembre. Les propos recueillis des acteurs de l'opération au cours de la visite des travaux et tout d'abord un rappel du contexte de la réhabilitation du groupe scolaire avec les professionnels du bâtiment.
15: Émilie Steinmetz, directrice des bâtiments à la mairie de Villefranche. Donc, il s'agit du projet d'extension-réhabilitation du groupe scolaire Pierre Montet qui s'inscrit dans le projet plus global de rénovation du quartier de Belleroche. L'objectif principal est de construire un nouveau bâtiment permettant d'accueillir un gymnase, un restaurant scolaire et des locaux périscolaires et scolaires. Et cet aménagement a permis de dégager des espaces dans les bâtiments existants permettant l'aménagement de locaux supplémentaires, donc deux classes en maternelle et un atelier, et de 6 classes supplémentaires en élémentaire et de locaux aussi, ateliers, salle des maîtres. Donc la partie neuve, évidemment, qu'on est sur laquelle on part de zéro, mais sur les bâtiments existants, il y avait vraiment une partie réaménagement complet des espaces, recloisonnement, reprise des sols, des murs, des plafonds, etc. pour pouvoir répondre aux nouveaux usages aussi du scolaire, des classes, du fonctionnement pédagogique actuel. Pour l'instant, on a pris possession des deux bâtiments existants pour pouvoir faire le déménagement, puisque c'est l'ensemble du groupe scolaire Bontou qui est transféré au sein du groupe scolaire Pierre Montet. Et d'ici la fin août, le gymnase, bâtiment gymnase restaurant sera livré et les aménagements extérieurs seront finalisés, à l'exception de la plantation des arbres. Mais donc on aura un établissement scolaire parfaitement opérationnel pour accueillir tous les enfants. Oui, alors dans les locaux, donc au-delà des classes habituelles, au niveau élémentaire, on a aménagé une salle des maîtres en bonne et due forme pour permettre les réunions de l'équipe pédagogique. Des ateliers, une classe Ulysse, ce sont des classes pour accueillir les enfants qui ont des besoins particuliers. Au niveau de l'élémentaire, c'est tout. Et au niveau de la maternelle, également un atelier pour les activités pédagogiques et des classes supplémentaires, une couchette supplémentaire. Et dans le bâtiment neuf, une véritable salle de périscolaire pour l'accueil du matin et du soir. Et également faire un appoint de surface pour l'école pour pouvoir aussi faire des activités hors classe plus spécifiques. Et le gymnase, oui. Alors, 290 mètres carrés. Alors, c'est plutôt Isabelle qui vous dira lesquels. Mais en tout cas, il y a possibilité. L'aménagement avec la passerelle qui donne directement sur la rue Pierre Montet permet un usage hors temps scolaire par les associations et clubs de la ville. Pour le gymnase, je peux vous dire qu'il sera équipé pour pouvoir mettre poteaux de volley, panneaux de basket. Et puis qu'on a un petit terrain de hand sur la cour. Basket, volley dans le gymnase. Et puis badminton sur potelet mobile. Mais les tracés seront prévus au sol.
11: Les étapes clés d'une démarche vertueuse de rénovation énergétique et des recommandations d'éco-construction.
16: Je suis Adeline Sarrazin, architecte chez Meiosis Architecture. Donc on est une agence d'architecture spécialisée en éco-construction et bioclimatisme basée à Lyon. On va dire notre credo, c'est surtout de s'orienter plutôt sur le confort des personnes qui seront dans les bâtiments, plus que de créer un objet architectural. Donc de vraiment s'ancrer dans un site, dans l'environnement, dans les usage pour vraiment que ce soit utile et que ce soit selon le vouloir des gens qui vont y vivre.
11: Alors justement, sur ces aménagements, puisqu'on parle de climat, donc...
16: Et ben, tout d'abord, tous les matériaux qui ont été utilisés sont des matériaux bio et géosourcés. On est en ossature bois, laine de bois, avec aussi bien en toiture qu'en mur extérieur. On a mis des protections solaires sur l'ensemble des menuiseries, ce qui est vraiment très important, surtout pour le confort d'été. Et au niveau de la ventilation, ce qui est un poste super, enfin, très important dans les équipements publics en général. On a privilégié une ventilation naturelle qui ne demande pas de CTA et de maintenance, où en fait c'est juste des ouvrants dans les, qu'on voit d'ailleurs juste ici dans les menuiseries, et des autres ouvrants en partie haute comme la grille qu'on voit là-bas, qui en fait aspirent l'air et qui ventilent l'air hygiénique naturellement. Au niveau de thermique, l'enveloppe thermique est extrêmement bonne, avec des murs qui font entre 24 et 37 cm d'épaisseur avec de l'isolant. Donc c'est extrêmement bon thermiquement. Toutes les menuiseries sont des menuiseries bois, double vitrage, avec contrôle solaire sur certaines menuiseries. Et après, on a essentiellement aussi travaillé dans le site, ce qui est vraiment très important, avec l'orientation du bâtiment, des ouvrants en partie nord pour pouvoir apporter de la fraîcheur et de l'air frais, et d'autres ouvrants en partie sud, mais en partie haute, sous une casquette pour qu'ils soient protégés. Et on a aussi également travaillé la ventilation nocturne pour rafraîchir le bâtiment la nuit. Donc on va avoir des formations qu'on va faire auprès des usagers pour bien leur expliquer comment utiliser ce bâtiment à bon escient. Ne pas boucher les entrées d'air, quand ouvrir les fenêtres, des choses qui peuvent paraître simples mais qui nécessitent d'être rappelées, parce qu'on le fait chez soi mais on ne le fait pas forcément dans les équipements publics.
11: Sur l'aménagement de l'extérieur.
16: Donc on a travaillé ensemble avec un paysagiste qui s'appelle Le Ciel par-dessus le toit, et avec un bureau d'études structure des pays, un bureau d'études thermique, STREM, un bureau d'études qualité environnement, donc Tribu, enfin un bureau d'études acoustique, et tous ensemble, on a travaillé ensemble le projet du début à la fin. Donc le paysage, il a été vraiment travaillé en corrélation avec le bâtiment et ensemble.
11: Et enfin, aménagement et fonctionnement du centre scolaire recomposé avec...
17: Isabelle Plantier, donc je suis responsable de la direction éducation jeunesse et sport à la ville de Villefranche.
18: Muriel Blanc, je suis adjointe à l'éducation.
17: Donc à la rentrée, on aura 290 enfants qui vont intégrer l'école. Certains étaient déjà là, d'autres viennent de l'école Jean Montou, puisqu'on ferme l'école Jean Montou puisqu'elle est détruite. Avant, on avait sur le quartier donc 3 écoles. La préfiguration, c'était d'en avoir 2, donc on a essayé d'aménager cette école pour accueillir, pour pouvoir absorber tous les enfants du quartier. Donc c'est pour ça qu'il y a des salles de classe qui ont été créées au niveau de l'élémentaire à la place de salles de restaurant, d'une salle d'évolution, puisqu'en fait, en contrepartie, donc, il y a eu la construction d'un gymnase et d'une salle de restauration toute neuve dans ce nouveau bâtiment. Ils vont avoir des locaux tout neufs, donc voilà, il y en a qui vont peut-être pas reconnaître l'école qu'ils fréquentaient il y a 2 ans. Vous avez pu voir aussi, on a aménagé certaines pièces avec des brasseurs d'air, donc ça aussi c'est nouveau. Cette période de canicule, ça sera un plus pour l'école.
11: Donc si je comprends bien, il y a une partie élémentaire, une partie maternelle, c'est les mêmes entrées?
17: Non, donc il y aura 2 entrées différenciées, une pour les maternelles, une pour les élémentaires, mais il y aura quand même un lien entre les deux bâtiments, puisqu'il y a des familles qui vont déposer leur enfant en maternelle et qui ensuite accompagneront leur enfant en élémentaire, mais il y a bien 2 entrées différenciées, quoi.
11: C'est donc des classes qui correspondent au quartier, voilà,
17: oui,
11: c'est
17: tout
11: ça.
17: Tout à fait. Ici, on est en réseau d'éducation prioritaire. Donc, en fait, on a des classes dédoublées. Donc, ça concerne les grandes sections pour les maternelles et ça concerne les CP et les CE1 pour les élémentaires. Donc, ça veut dire qu'en grande section, on a 14 élèves maximum. Et pour les CP et CE1, c'est des groupes de 12 élèves.
11: Et à l'avenir aussi, j'imagine, on va peut-être tout me demander tout ça, Muriel Blanc. Une satisfaction, j'imagine, que de voir pousser un aménagement que l'on porte.
18: Oui, tout à fait, une très très grande satisfaction. On a fait le tour ensemble, vous avez pu constater combien c'était qualitatif. Et moi, je suis très fière et très reconnaissante de tous les gens qui ont œuvré pour ça, pour arriver à faire un outil pour les jeunes qui puissent apprendre dans des conditions maximum, dans des classes les plus agréables possibles.
11: Donc, effectivement, chaque école a un rayonnement, en quelque sorte, hein, au niveau des habitants et des enfants qui y habitent.
18: Oui, bah surtout le quartier de Belleroche actuellement, mais qui est en pleine rénovation. Donc, on espère que cette rénovation va amener un plus pour le quartier. Donc, effectivement, ce sont des périmètres scolaires qui sont établis entre la ville et l'éducation nationale et qui permettent de dire où les enfants peuvent aller dans les écoles du territoire. L'important, c'est qu'ils soient au plus près de chez eux, que ce soit le plus logique pour eux. bien évidemment, la rentrée est déjà préfigurée. Donc, ce sont les mêmes dispositifs qui existaient auparavant. Plus qu'on n'a pas une augmentation d'élèves, on n'espère pas trop de diminution parce que vous savez qu'il y a une baisse de la natalité. Ça, c'est un problème français. Donc, voilà. Mais actuellement, tout le monde va pouvoir avoir sa classe et pourra être accueilli.
19: Est-ce qu'effectivement, cette baisse de démographie, on la sent déjà au niveau plus général sur le côté scolaire de la ville?
18: Oui, oui, sur la ville de Villefranche, si je ne me trompe pas, Isabelle, il y a combien de classes qui vont être fermées?
17: Il y a 4 fermetures de classes maternelles et une ouverture. Et 4 fermetures de classes en élémentaire.
19: Sur quelle école plus particulièrement?
17: Alors, des écoles du centre-ville, Manon Roland, on ferme une classe de maternelle, Condorcet, sur le quartier de Bellini, Lamartine et Bontou.
19: Merci.
18: Merci.
17: Merci à vous.
11: Centre scolaire Pierre Montet à Villefranche-sur-Saône, sur le quartier de Belleroche. Des classes maternelles et élémentaires pour cette rentrée de septembre.
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2: Rencontre avec Katerina Apostolopoulou, poétesse, traductrice et passeuse de langue entre la Grèce et la France. Née en 1981 à Volos, en Grèce, elle suit des études de lettres et de civilisation française à l'université d'Athènes avant de s'installer à Paris. Après un DEA de littérature comparée à la Sorbonne, elle construit une œuvre attentive aux voix discrètes, aux existences modestes, à cette humanité silencieuse que la poésie éclaire soudain. Dans ses textes, notamment dans « J'ai vu Sisyphe heureux », publié aux éditions Bruno Doucet, il est question des petites gens, du travail, de l'exil, de la transmission, mais aussi de ce qui relie encore les êtres, malgré les fractures du monde. Une poésie profondément incarnée, humaine et fraternelle, où la simplicité du regard devient une manière de résister. Katerina Apostolopoulou, pour qui écrit-on vraiment quand on écrit ?
3: Déjà, est-ce que ce qu'on écrit, ça s'adresse à quelqu'un ? C'est déjà une question. Est-ce que ça s'adresse à quelqu'un dès le départ ? En tout cas, pour mon cas, il y a un besoin d'écrire. Il y a un besoin d'écrire pour comprendre déjà et élaborer le monde. Et après, pour partager ce ressenti avec. Avant d'être publiée, moi, je suis publiée seulement depuis il y a 5 ans. Mais j'écrivais beaucoup.
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0: 19h.